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1: Bonjour à tous. Du Pas-de-Calais au Bas-Rhin, seule une bande nord-est du pays reste épargnée par la canicule aujourd'hui. 78 départements sont placés en vigilance orange canicule ce mercredi. Les températures devraient dépasser les 35 degrés en Pays de la Loire, en Nouvelle-Aquitaine, en Occitanie ou encore en Auvergne-Rhône-Alpes. Le pic de ce cinquième épisode caniculaire de l'été est toujours attendu pour jeudi, selon Météo France. L'Institut qui prévoit aussi un ciel dégagé pour la quasi-totalité des régions ce soir au moment de l'éclipse solaire. Le spectacle s'annonce particulièrement impressionnant dans le sud-ouest avec 99% d'occultation. On rappelle que des lunettes spéciales sont obligatoires. Dans l'actualité également, le bilan ne cesse de s'alourdir en Colombie. Les autorités évoquent désormais le chiffre de 240 morts et plus de 1300 blessés après le séisme qui a touché l'ouest du pays lundi. Les recherches se sont poursuivies hier pour retrouver d'éventuels survivants. Washington annonce débloquer une aide de 15,5 millions de dollars. La situation continue de s'améliorer dans le Var. Hier soir, l'incendie du Gros Bessillon était officiellement maîtrisé 4 jours après avoir été fixé par les sapeurs-pompiers. Le feu n'est en revanche toujours pas éteint. L'incendie s'était déclaré le 21 juillet avec une importante reprise le 31. Il a parcouru 6300 hectares. L'IGPN, saisi par le procureur de la République adjoint de Rennes hier. La police des polices va devoir enquêter sur les circonstances d'une collision entre un jeune homme de 22 ans à trottinette électrique et un fourgon de CRS à Rennes vendredi. Le pronostic vital de la victime était toujours engagé ce mardi. Sophie Adnot va marquer l'histoire spatiale française. La NASA a confirmé que l'astronaute française actuellement dans la Station Spatiale Internationale allait effectuer une sortie extravéhiculaire le 18 août prochain. Elle sera épaulée par l'américain Anil Menon pour une mission de 6 heures autour de l'ISS. Sophie Adnot va devenir la première française à effectuer une sortie extravéhiculaire. Et puis ça y est, la première Marseillaise sur les championnats d'Europe de natation à Paris. Le relais mixte français a décroché l'or sur le 4x100 4 nages. Bonne journée.

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1: RTS, 6h du matin, excellent réveil avec la team du matin sur RTS. Bonjour le sud, bon réveil avec nous. Voici l'info avec la rédaction RTS, bonjour.
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3: Bonjour à tous, c'est une France quasiment toute orange. Météo France a placé 78 départements en vigilance orange canicule aujourd'hui. Seule la frontière nord-est n'est pas concernée. La chaleur s'accentue encore et les conditions caniculaires gagnent encore du terrain. Les maximales sont de l'ordre de 36 à 39 degrés, prévient l'agence météo. Des pointes à 40 degrés localement sont prévues. Et sur le front des incendies, dans le Var, il est maîtrisé. 370 sapeurs-pompiers, 80 engins et 2 hélicoptères restent mobilisés car le feu n'est pas encore éteint selon la préfecture. Il y a 5 jours, l'incendie du massif du Gros Bessillon était annoncé fixé, mais la chaleur complique le travail des pompiers avec des températures qui peuvent atteindre les 40 degrés localement. Un peu d'obscurité en plein jour, voilà ce que l'on va observer dans la soirée sur une bonne partie de la France. L'éclipse solaire, c'est ce soir. Il faudra être le plus proche de l'Espagne pour espérer voir la Lune couvrir le plus possible le soleil. 97% d'occultation à Toulouse contre 90% à Lille par exemple. Attention, il ne faut jamais regarder l'éclipse sans lunettes de protection spécifique au risque de causer des dommages irréversibles pour vos yeux. Nouveau bilan après le séisme en Colombie. Selon les autorités locales, le tremblement de terre de magnitude 7,4 a fait au moins 240 morts et près de 1000 blessés. Les secousses ont eu lieu dans le département du Chocó et ressenties dans les pays voisins. Nous effectuons toutes les opérations nécessaires pour sortir les gens vivants, assure le nouveau président Abelardo de la Espriella. 47 répliques ont été enregistrées jusqu'à présent et dans le pays, l'état d'urgence a été décrété. En sport, en foot, Lyon a une marche de la phase de Ligue. Les Lyonnais rallient les barrages de Ligue des Champions. Après s'être imposé 3-0 face au Sparta Prague hier soir lors du troisième tour préliminaire retour, l'OL jouera contre Fenerbahçe lors du barrage. Et puis en natation, la France en or. L'équipe du relais 4x100 mètres 4 nages mixtes est montée sur la première place du podium hier soir au championnat d'Europe à Saint-Denis. Voilà pour l'actualité. Très bon début de journée à tous.
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1: Avec donc une matinée bien ensoleillée aujourd'hui et ensuite quelques nuages sur les reliefs pour cet après-midi qui vont alterner peut-être donc la luminosité pour l'éclipse solaire de ce 12 août. Privilégier donc les zones de plaine évidemment pour profiter du spectacle aujourd'hui avec des lunettes évidemment adaptées. Les températures au meilleur de la journée, il fera très chaud malgré les brises marines à 7, 30 degrés, 34 degrés à Perpignan, 36 à Narbonne et Béziers, jusqu'à 37 à Lodève et Montpellier, 38 à Nîmes et à Avignon. Bon mercredi dans le sud avec nous sur RTS.
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Bonjour de suite, bienvenue sur RTS. Merci d'être avec nous en cette nouvelle matinée. Mercredi 12 août, vous pensez aux Clarisses qui sont à l'honneur aujourd'hui. C'est leur fête. Restez à nos côtés dans un instant. Donc, la suite de votre matinale avec Alain Souchon ou encore Zao et MC Solar. C'est comme Caroline sur RTS. Vous ouvrez les yeux avec nous dans votre radio dans le sud. Bienvenue.

0: Merci d'être avec nous sur RTS. Très bon début de journée avec dans un instant Timin Pala, Dracula, l'un des tubes de cet été 2026. On écoutera également Lily Cube, Voyage en Italie, les tubes de la génération RTS qui ont aussi leur web radio. N'oubliez pas de vous connecter sur notre site et notre appli pour découvrir les web radios et profiter évidemment de vos playlists préférées. À tout de suite avec également l'actu à 6h30. Bon début de journée, bon réveil.
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Merci de nous rejoindre sur RTS. Bon mercredi. N'oubliez pas les Clarisses aujourd'hui qui sont à l'honneur et vos sorties ciné à découvrir aujourd'hui parmi les nouveautés, notamment Anne Hathaway et Ewan McGregor en tête d'affiche de la fin Dog Street. Et puis Virginie Efira de retour également en tête d'affiche avec la comédie Soudain. 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Bon début de journée, bon mercredi avec l'info à suivre sur RTS.

0: On passe au début de journée ensemble sur RTS. Bon petit déj avec Pierre Demar dans un instant. Votre horoscope également. Et côté météo, soleil et chaleur au programme. Quelques nuages également sur les reliefs. Attention donc pour profiter du spectacle pour l'éclipse solaire, privilégier les plaines et le bord de mer. Les températures au meilleur de la journée, il va faire très très chaud. Ça commence aujourd'hui pour le nouvel épisode caniculaire. Jusqu'à 30 degrés sur les plages à 7 malgré les brises marines. Jusqu'à 36 à Narbonne et Béziers. 37 degrés attendus du côté de l'Odève et Montpellier. Il fera 35 aujourd'hui à Perpignan. Merci d'être avec nous. 6h30, voici l'actualité avec la rédac. Bonjour.
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2: Bonjour à tous, c'est une France quasiment tout orange. Météo France a placé 78 départements en vigilance orange canicule aujourd'hui. Seule la frontière nord-est n'est pas concernée. La chaleur s'accentue encore et les conditions caniculaires gagnent encore du terrain. Les maximales sont de l'ordre de 36 à 39 degrés, prévient l'agence météo. Des pointes à 40 degrés localement sont prévues. Et sur le front des incendies, dans le Var, il est maîtrisé. 370 sapeurs-pompiers, 80 engins et 2 hélicoptères restent mobilisés car le feu n'est pas encore éteint. Selon la préfecture, il y a 5 jours, l'incendie du massif du Gros Bessillon était annoncé fixé, mais la chaleur complique le travail des pompiers avec des températures qui peuvent atteindre les 40 degrés localement. Un peu d'obscurité en plein jour, voilà ce que l'on va observer dans la soirée sur une bonne partie de la France. L'éclipse solaire, c'est ce soir. Il faudra être le plus proche de l'Espagne pour espérer voir la lune couvrir le plus possible le soleil. 97% d'occultation à Toulouse contre 90% à Lille par exemple. Attention, il ne faut jamais regarder l'éclipse sans lunettes de protection spécifique au risque de causer des dommages irréversibles pour vos yeux. Nouveau bilan après le séisme en Colombie. Selon les autorités locales, le tremblement de terre de magnitude 7,4 a fait au moins 240 morts et près de 1000 blessés. Les secousses ont eu lieu dans le département du Chocó et ressenties dans les pays voisins. Nous effectuons toutes les opérations nécessaires pour sortir les gens vivants, assure le nouveau président Abelardo de la Espriella. 47 répliques ont été enregistrées jusqu'à présent et dans le pays, l'état d'urgence a été décrété. En sport, en foot, Lyon a une marche de la phase de Ligue. Les Lyonnais rallient les barrages de Ligue des Champions après s'être imposé 3-0 face au Sparta Prague hier soir lors du troisième tour préliminaire retour. L'OL jouera contre Fenerbahçe lors du barrage. Et puis en natation, la France en or. L'équipe du relais 4x100 mètres 4 nages mixtes est montée sur la première place du podium hier soir au championnat d'Europe à Saint-Denis. Voilà pour l'actualité. Très bon début de journée à tous.

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1: Très bon mercredi, nous sommes le 12 août, la nouvelle lune et surtout le jour de l'éclipse solaire. Aujourd'hui, c'est le jour J. On va voir la tendance donc sur nos signes. On commence avec les béliers, Aline.
2: Et bonjour Gis, et bonjour à tous.
1: Oui, c'est bien de se dire bonjour aussi.
2: Ouais, quand même. Je sais que tu me vois tous les jours, mais quand même. Allez les béliers, vous privilégiez ce qui vous nourrit vraiment ou au contraire ne vous apporte plus rien de bénéfique au quotidien. Les gémeaux, l'éclipse solaire met en lumière votre organisation trop.

0: Votre vie professionnelle ou votre image publique est sous les projecteurs. Une étape arrive à maturité. Sagittaire, la lunaison invite à élargir votre vision. Études, projets, vous réalisez ce qui mérite d'être approfondi ou corrigé.
1: Quoi de neuf pour les Capricornes pour ce mercredi?
0: Zoom sur les attachements profonds, les émotions intenses et les finances partagées, vous posez des limites claires. Verseau, vos relations sont au cœur de l'éclipse solaire, un face-à-face révèle ce qui doit être ajusté ou remis en question.
1: Restez concentrés les poissons.
0: Vous risquez d'égarer quelque chose par distraction, vous pourriez perdre beaucoup de temps à cause de cela.
1: Et enfin les taureaux, grâce à l'éclipse, c'est le signe du jour aujourd'hui.
0: Exact, la nouvelle lune concerne la sphère familiale, un apaisement passe par des bases beaucoup plus saines.
1: Merci Aline, t'es comme le soleil, tu vas t'éclipser pour mieux retrouver évidemment nos astres demain sur RTS, salut.
0: Exact, c'est si beau, bisous Gis, bisous tout le monde.
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Bon réveil avec RTS jusqu'à 9h. Bonjour le Sud, Gilles avec vous pour vous accompagner avec Corentin à mes côtés dans un instant. L'agenda de votre été, on se retrouve juste après Adèle Castillon. Été avec toi, une des belles surprises de votre été 2026. N'oubliez pas également l'actualité tout à l'heure avec la rédaction. L'info complète de ce mercredi, rendez-vous à 7h, bienvenue.

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0: Passez un très bon mercredi dans le sud avec RTS. Vos bons plans estivaux tout de suite si vous cherchez de quoi vous occuper ces prochains jours. Sachez que le plus gros rassemblement du mois d'août dans le coin démarre dès aujourd'hui et c'est la fameuse Feria de Béziers évidemment. Corentin, tu nous en parles et tu nous as sélectionné les temps forts du lancement. Salut.
1: Et oui Gis, bonjour à tous. Près d'un million de personnes sont attendues dans les rues biterroises jusqu'à dimanche. Alors autant vous dire qu'il va y avoir du monde sur les allées Paul Riquet et partout dans les rues. Si vous êtes du joueur sportif au réveil, et bien le top départ des 10 km de la Feria est donné ce matin à 9h. Mais pour la majorité d'entre nous, les choses sérieuses commencent à 13h avec l'ouverture du traditionnel village de la troisième mi-temps. En soirée, ne manquez pas par exemple la procession et la messe dans les arènes à 19h, suivi du grand défilé des chars géants. Et puis pour faire la fête, session clubbing sur le parvis du théâtre municipal à partir de 22h avec DJ Kassou, Morgan Rotondo et Mathieu Bost. Demain jeudi, c'est la journée idéale si vous avez des enfants, avec le village des Pitchouns ouvert jusqu'à 22h. Mais le très gros rendez-vous à ne pas arrêter, c'est le grand concert gratuit RTS Live. Et oui, à 21h30 sur le parvis du théâtre, on vous a préparé un plateau de folie. Boulevard Désert, Amine, Maël, Lou, Faudel et la nouvelle génération avec Léane, Lily et Mehdi de la Starac. Et puis enfin, vendredi, place aux traditions avec une course de caddie déjantée l'après-midi. Il y aura aussi une soirée Peñas Bandas, années 80 et le fameux Paquito géant à 21h30.
0: Beau programme et on continue évidemment de détailler les temps forts de la Feria ici dans les bons plans RTS. À tout de suite avec l'actualité.

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1: Vous allez écouter Mojo Lady dans un instant, les tubes de la génération RTS, juste après l'actu. Il est 7h, voici la rédaction pour ce mercredi, bonjour.
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3: Bonjour à tous, avez-vous vos lunettes pour l'éclipse? Il ne vous reste plus que quelques heures pour vous en procurer, si ce n'est pas déjà le cas, avant l'événement astronomique de l'année. Dans la soirée, vers 20h20, la Lune va passer devant le Soleil et c'est en Espagne que l'occultation sera totale. Si la journée s'annonce exceptionnelle dans le ciel, elle le sera aussi côté Mercure. Météo France a placé 78 départements en vigilance orange canicule. Quasiment tout l'Hexagone est en vigilance. Les maximales seront de l'ordre de 36 à 39 degrés. Demain, 80 départements seront en orange. 11 Français sont détenus en Thaïlande pour trafic de cannabis. Ils ont été interpellés au début de l'été après le durcissement de la loi dans le pays. Une amende est dressée allant jusqu'à la garde à vue et le placement en détention si elle n'est pas réglée. Le Quai d'Orsay assure suivre la situation de près en lien avec les autorités locales. Nous effectuons toutes les opérations nécessaires pour sortir les gens vivants. Les mots du président colombien Abelardo de la Esprit est là. Dans le pays, les recherches se poursuivent après le tremblement de terre de magnitude 7,4 lundi. Le dernier bilan fait état de 240 morts et 1000 blessés. Les États-Unis ont annoncé une aide de 15 millions de dollars. 47 répliques ont été enregistrées et lundi, les secousses ont été ressenties jusqu'en Équateur et au Panama. Donald Trump sort du silence. Le président américain confirme avoir changé discrètement d'avion au moment de son départ de la Turquie le 8 juillet dernier, comme révélé par le journal du Washington Post. Sur le tarmac à Ankara, Donald Trump est monté à bord d'Air Force One avant d'être évacué secrètement et de monter dans un autre avion. Je suis l'objet de beaucoup de menaces, précise le locataire de la Maison Blanche. En sport, en athlétisme, une deuxième médaille pour la France. Laetitia Bapté a remporté le bronze sur le 100 mètres et hier lors des championnats d'Europe. Et puis autre championnat d'Europe, mais de natation cette fois, l'équipe de France a décroché l'or sur le relais 4 x 100 mètres 4 nages mixtes. Plutôt, l'argent a été remporté par Maxime Grousset sur le 50 mètres papillon. Au tableau des médailles, la France est quatrième avec 4 récompenses. Voilà pour l'actualité, très bon début de journée à tous.
1: Merci beaucoup. 7h03, les cartes météo de Christophe Ferré pour donc l'actualité soleil et chaleur pour ce mercredi. Salut.
4: Salut Gis, bonjour RTS. Ce mercredi, début d'une nouvelle période caniculaire sur la région avec un temps parfaitement ensoleillé ce matin. On souligne la formation de cumulus en montagne cet après-midi et fin de journée. Si je vous en parle, c'est notamment pour l'éclipse solaire. Attention sur les Pyrénées, sur le Massif central, la Lozère et l'Aveyron. Les cumulus pourraient perturber l'observation en toute fin d'après-midi. Privilégiez plutôt les zones de plaine où le soleil se maintiendra jusqu'en fin de journée. Le vent, il est faible en matinée. Un filet de Mistral entre Gare et Vaucluse à 20 km/h, absent ailleurs. En cours d'après-midi, ce sont les brises marines qui prennent le pas. Elles s'installent à 30 km/h, essentiellement sur les plaines et le bord de mer. Nos reliefs restent à l'écart du vent. Des températures toujours chaudes, bien trop chaudes, en tout cas comme depuis le début de l'été. On relève ce matin 20 degrés dans le secteur de Carcassonne. Il fait 21 degrés à Lodève. On a 22 degrés sur Avignon, mais déjà 23 degrés à Nîmes, à Béziers, 24 degrés à Montpellier et Narbonne, 25 degrés à Perpignan, 26 degrés pour Sète. En cours d'après-midi, les maximales atteindront un gros 30 à 32 degrés en bord de mer, malgré les brises marines. Très rapidement, ça montera dans l'intérieur des terres, 35 degrés pour Perpignan, mais jusqu'à 38-39 dans le Conflent. On aura également 36 degrés sur Narbonne, un bon 39 degrés dans les corbières intérieures, 36 degrés également sur Montpellier et sur Béziers, mais 38 à 39 degrés dans l'arrière-pays, sur Gignac, Clermont-Lérault ou encore dans le Lot-des-Vois. Un gros 39 degrés également du côté d'Avignon, pas loin de 40 degrés prévus du côté de Nîmes. Ces prochains jours, grand soleil, chaleur, quelques orages sur les reliefs et des températures qui vont atteindre les 40 degrés, qui vont même les dépasser dans l'intérieur des terres. Bonne nouvelle, arrêt de la canicule qui se confirme entre le 17 et le 20 août. Normalement, on devrait passer à autre chose ensuite, avec même le retour de la pluie et des orages. J'en reparlerai d'ici là.
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1: Direction les routes à 7h05 avec un accident de la circulation dans les Pyrénées-Orientales sur l'autoroute A9. Deux poids lourds impliqués dans cet accident au kilomètre 278. Des voies neutralisées et notamment celle de droite à hauteur des Cluses précisément. Rendez-vous donc prudent sur cet axe de la 9 avec cet accident de deux poids lourds en direction de Barcelone, en direction du Sud. Bonne route avec nous avec Mojo, Lady, tout de suite les tubes de la génération RTS. Bonjour le Sud, bon mercredi.
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0: Gims, soleil à l'instant sur RTS, le soleil qui va s'éclipser dans notre sud comme partout en France. Rendez-vous en soirée à partir de 19h30 pour profiter du spectacle de l'éclipse solaire donc de ce mercredi 12 août qui s'annonce historique. Ed Sheeran ou encore Teddy Swims arrive dans un instant sur RTS. Mr. No Idol, extrait de son nouvel album, on a hâte de découvrir tous ces nouveaux tubes. Et Teddy Swims qui se prépare aussi à sillonner les routes européennes et britanniques à l'occasion de sa tournée de Ugly Tour. Qui passera nous voir en France? Un petit peu de patience. Ce sera en 2027, le mardi 30 mars précisément. Et à Paris, merci pour nos amis parisiens. Retour dans le sud donc dans un instant avec également l'actualité qui vous concerne. Rendez-vous à 7h30 avec la rédaction. Bonjour, bon réveil.
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0: Eyes closed. Ed Sheeran sur RTS à 7h29. On sort les cartes météo et on ouvre les yeux vers le ciel. Voici Christophe Ferry, salut.
1: Salut Gis, bonjour RTS. Ce mercredi, début d'une nouvelle période caniculaire sur la région avec un temps parfaitement ensoleillé ce matin. On souligne la formation de cumulus en montagne cet après-midi et fin de journée. Si je vous en parle, c'est notamment pour l'éclipse solaire. Attention sur les Pyrénées, sur le Massif central, la Lozère et l'Aveyron. Les cumulus pourraient perturber l'observation en toute fin d'après-midi. Privilégiez plutôt les zones de plaine où le soleil se maintiendra jusqu'en fin de journée. Le vent, il est faible en matinée. Un filet de mistral entre Gare et Vaucluse à 20 km/h. Absent ailleurs. En cours d'après-midi, ce sont les brises marines qui prennent le pas. Elles s'installent à 30 km/h, essentiellement sur les plaines et le bord de mer. Nos reliefs restent à l'écart du vent. Des températures toujours chaudes, bien trop chaudes, en tout cas comme depuis le début de l'été. On relève ce matin 20 degrés dans le secteur de Carcassonne. Il fait 21 degrés à l'Audève. On a 22 degrés sur Avignon, mais déjà 23 degrés à Nîmes, à Béziers, 24 degrés à Montpellier et Narbonne, 25 degrés à Perpignan, 26 degrés pour Sète. En cours d'après-midi, les maximas atteindront un gros 30 à 32 degrés en bord de mer malgré les brises marines. Très rapidement, ça montera dans l'intérieur des terres, 35 degrés pour Perpignan, mais jusqu'à 38-39 dans le Conflent. On aura également 36 degrés sur Narbonne, un bon 39 degrés dans les corbières intérieures, 36 degrés également sur Montpellier et sur Béziers, mais 38 à 39 degrés dans l'arrière-pays, sur Gignac, Clermont-Lérault ou encore dans le Lot-des-Vois. Un gros 39 degrés également du côté d'Avignon, pas loin de 40 degrés prévus du côté de Nîmes. Ces prochains jours, grand soleil, chaleur, quelques orages sur les reliefs et des températures qui vont atteindre les 40 degrés, qui vont même les dépasser dans l'intérieur des terres. Bonne nouvelle, arrêt de la canicule qui se confirme entre le 17 et le 20 août. Normalement, on devrait passer à autre chose ensuite, avec même le retour de la pluie et des orages. J'en reparlerai d'ici là.
0: Merci beaucoup Christophe. 7h31, place à l'actualité de ce mercredi. Vous allez tout savoir, voici la rédaction RTS. Bonjour.
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3: Bonjour à tous, avez-vous vos lunettes pour l'éclipse? Il ne vous reste plus que quelques heures pour vous en procurer, si ce n'est pas déjà le cas, avant l'événement astronomique de l'année. Dans la soirée, vers 20h20, la Lune va passer devant le Soleil et c'est en Espagne que l'occultation sera totale. Si la journée s'annonce exceptionnelle dans le ciel, elle le sera aussi côté Mercure. Météo France a placé 78 départements en vigilance orange canicule, quasiment tout l'Hexagone est en vigilance. Les maximales seront de l'ordre de 36 à 39 degrés. Demain, 80 départements seront en orange. 11 Français sont détenus en Thaïlande pour trafic de cannabis. Ils ont été interpellés au début de l'été après le durcissement de la loi dans le pays. Une amende est dressée allant jusqu'à la garde à vue et le placement en détention si elle n'est pas réglée. Le Quai d'Orsay assure suivre la situation de près en lien avec les autorités locales. Nous effectuons toutes les opérations nécessaires pour sortir les gens vivants. Les mots du président colombien Abelardo de la Esprit est là. Dans le pays, les recherches se poursuivent après le tremblement de terre de magnitude 7,4 lundi. Le dernier bilan fait état de 240 morts et 1000 blessés. Les États-Unis ont annoncé une aide de 15 millions de dollars. 47 répliques ont été enregistrées et lundi, les secousses ont été ressenties jusqu'en Équateur et au Panama. Donald Trump sort du silence. Le président américain confirme avoir changé discrètement d'avion au moment de son départ de la Turquie le 8 juillet dernier, comme révélé par le journal du Washington Post. Sur le tarmac à Ankara, Donald Trump est monté à bord d'Air Force One avant d'être évacué secrètement et de monter dans un autre avion. Je suis l'objet de beaucoup de menaces, précise le locataire de la Maison Blanche. En sport, en athlétisme, une deuxième médaille pour la France. Laetitia Bapté a remporté le bronze sur le 100 mètres et hier lors des championnats d'Europe. Et puis autre championnat d'Europe, mais de natation cette fois, l'équipe de France a décroché l'or sur le relais 4 x 100 mètres 4 nages mixtes. Plutôt, l'argent a été remporté par Maxime Grousset sur le 50 mètres papillon. Au tableau des médailles, la France est quatrième avec 4 récompenses. Voilà pour l'actualité, très bon début de journée à tous.
0: Merci beaucoup, il est 7h33, on file sur les routes. Allez, c'est parti, en ce mercredi, avec attention à ce véhicule en panne sur l'autoroute A9 dans le département de l'Hérault. Ça peut gêner votre circulation au kilomètre 104, donc dans la région de Montpellier. Une voie concernée, neutralisée, c'est celle de droite. Ça se passe sur la bande d'arrêt d'urgence, mais soyez vigilants donc sur la 9 à hauteur de ce véhicule en panne en direction d'Avignon, en direction du Nord. Bonne route avec Bruno Mars et Just Might pour rythmer ce début de journée. Rendez-vous avec Aline pour l'horoscope dans 3 minutes, ne bougez pas.
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1: Très bon mercredi, nous sommes le 12 août, la nouvelle lune et surtout le jour de l'éclipse solaire. Aujourd'hui, c'est le jour J. On va voir la tendance donc sur nos signes. On commence avec les béliers, Aline.
2: Et bonjour J, c'est bonjour à tous.
1: Oui, c'est bien de se dire bonjour aussi.
2: Ouais, quand même. Je sais que tu me vois tous les jours, mais quand même. Allez les béliers, vous privilégiez ce qui vous nourrit vraiment ou au contraire ne vous apporte plus rien de bénéfique au quotidien. Les Gémeaux, l'éclipse solaire met en lumière votre organisation. Trop de pression ou de dispersion demande d'être réajustée.
1: Attention à vos sous, les cancers aujourd'hui.
2: Une discussion ou une prise de conscience vous aide à clarifier une situation financière qui traîne depuis un moment. Les lions, la nouvelle lune et par conséquent l'éclipse solaire se produit dans votre signe. Vous prenez conscience de vos limites et surtout de vos priorités.
1: Levez le pied les vierges aujourd'hui.
2: Un besoin de recul et de repos s'impose. Le duo lune-soleil révèle ce qui vous fatigue ou vous épuise. Balance, les projets collectifs, les relations amicales sont mis en lumière. Vous privilégiez celles qui partagent vos valeurs.
1: Vous êtes sous les feux de la rampe, les scorpions.
2: Votre vie professionnelle ou votre image publique est sous les projecteurs. Une étape arrive à maturité. Sagittaire, la lunaison invite à élargir votre vision. Études, projets, vous réalisez ce qui mérite d'être approfondi ou corrigé.
1: Quoi de neuf pour les Capricornes pour ce mercredi?
2: Zoom sur les attachements profonds, les émotions intenses et les finances partagées. Vous posez des limites claires. Verseau, vos relations sont au cœur de l'éclipse solaire. Un face-à-face révèle ce qui doit être ajusté ou remis en question.
1: Restez concentrés, les poissons.
2: Vous risquez d'égarer quelque chose par distraction. Vous pourriez perdre beaucoup de temps à cause de cela.
1: Et enfin, les taureaux, grâce à l'éclipse, c'est le signe du jour aujourd'hui.
2: Exact, la nouvelle lune concerne la sphère familiale. Un apaisement passe par des bases beaucoup plus saines.
1: Merci Aline, t'es comme le soleil, tu vas t'éclipser pour mieux retrouver évidemment nos astres demain sur RTS. Salut.
2: Exact, c'est si beau. Bisous Gis, bisous tout le monde.
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0: Bonjour, bienvenue sur RTS, Alliance Ethnique, à l'instant les classiques des années 90 en 1995 avec Respect, la suite de Bonjour le Sud, Shakira, Daïda, l'un des hymnes de cet été 2026 et l'un des événements de cet été, on va le vivre aujourd'hui, mercredi 12 août, l'éclipse solaire, donc rendez-vous à partir de 19h30 dans notre sud avec des magnifiques pics qui vont pouvoir accueillir évidemment cette éclipse solaire, notamment le pic Saint-Loup dans le département de l'Hérault pour voir parfaitement donc cette éclipse. Rendez-vous à partir de 19h31 sur le pic Saint-Loup, ça va durer 1h45. Pic de Nord également, magnifique pic de Nord entre l'Aude et le Tarn à partir de 19h31. Dans le Gard, vous pourrez avoir une visibilité exceptionnelle à Vénézobre avec donc une visibilité dès 19h30. Et puis dans les PO également à Eus, pourquoi pas, à partir de 19h32 pendant 1h46 pour le spectacle qui sera total. Prévoyez bien vos lunaires, vos paires de lunettes avec bien sûr la marque CE pour donc être totalement protégé de cette éclipse. Allez, Shakira dans un instant donc avec Die Die sur RTS. On écoutera également Temper City, Self-Aware, sans oublier bien sûr l'agenda de Corentin, les bons plans de ce mercredi et l'info tout à l'heure à 8h avec la rédaction.
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0: Passez un très bon mercredi dans le sud avec RTS, vos bons plans estivaux tout de suite si vous cherchez de quoi vous occuper ces prochains jours. Sachez que le plus gros rassemblement du mois d'août dans le coin démarre dès aujourd'hui et c'est la fameuse Feria de Béziers évidemment. Corentin, tu nous en parles et tu nous as sélectionné les temps forts du lancement, salut.
1: Et oui Gis, bonjour à tous. Près d'un million de personnes sont attendues dans les rues biterroises jusqu'à dimanche. Alors autant vous dire qu'il va y avoir du monde sur les allées Paul Riquet et partout dans les rues. Si vous êtes du joueur sportif au réveil, et bien le top départ des 10 km de la Feria est donné ce matin à 9h. Mais pour la majorité d'entre nous, les choses sérieuses commencent à 13h avec l'ouverture du traditionnel village de la troisième mi-temps. En soirée, ne manquez pas par exemple la procession et la messe dans les arènes à 19h, suivie du grand défilé des chars géants. Et puis pour faire la fête, session clubbing sur le parvis du théâtre municipal à partir de 22h avec DJ Kassou, Morgan Rotondo et Mathieu Bost. Demain jeudi, c'est la journée idéale si vous avez des enfants, avec le village des Pitchoun ouvert jusqu'à 22h. Mais le très gros rendez-vous à ne pas rater, c'est le grand concert gratuit RTS Live. Et oui, à 21h30 sur le parvis du théâtre, on vous a préparé un plateau de folie. Boulevard Désert, Amine, Maël, Lou, Faudel et la nouvelle génération avec Léane, Lily et Mehdi de la Starac. Et puis enfin, vendredi, place aux traditions avec une course de caddie déjantée l'après-midi. Il y aura aussi une soirée Peñas Bandas, années 80 et le fameux Paquito géant à 21h30.
0: Beau programme et on continue évidemment de détailler les temps forts de la Feria ici dans les bons plans RTS. À tout de suite avec l'actualité.

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1: Excellent début de journée avec la team du matin sur RTS. Vos tubes préférés reviennent juste après l'actualité. Il est 8h, voici l'info. Bonjour.
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3: Bonjour à tous, un événement cosmique rare, une éclipse solaire traversera l'hémisphère nord ce soir. C'est au nord de l'Espagne que le phénomène sera total, mais en France on pourra quand même assister à la disparition de 90 à 99% du soleil derrière la Lune. L'apogée se produira autour de 20h20 et seules les lunettes spécialisées permettent d'observer le soleil en toute sécurité. Sans elles, vous risquez d'endommager sérieusement votre vue. L'autre événement du jour, c'est cette vigilance météo. 78 départements placés en vigilance orange canicule, quasiment toute la France. Météo France sensibilise sur un cinquième épisode caniculaire de l'été, nécessitant une vigilance particulière de par son intensité et son étendue géographique. On attend 36 à 39 degrés sur les départements placés en vigilance orange. Une procédure disciplinaire à l'encontre de l'ambassadeur de France en Centrafrique, elle a été ouverte par le ministère des Affaires étrangères. Un article du Canard Enchaîné affirme que Bruno Fouché, ambassadeur de France en Centrafrique, a fait venir dans ses appartements privés de la résidence une trentaine de jeunes femmes entre janvier 2024 et mars 2026. Une enquête administrative a été réalisée conduisant à une procédure disciplinaire. Au Moyen-Orient, les États-Unis assurent avoir tiré sur un bateau qui violait le blocus des ports iraniens. Le navire battait pavillon du Panama et tentait de s'approcher d'un port en Iran, selon Washington. Un hélicoptère a tiré deux missiles après que l'équipage a ignoré les avertissements, précise le commandement militaire américain. Le sport et le foot, la route vers la Ligue des Champions continue pour l'Olympique Lyon. Les Gones se sont imposés 3-0 sur leur pelouse hier soir face au Sparta Prague en tour préliminaire de la Ligue des Champions. Ils s'étaient inclinés à 2-1 au match aller et devaient inverser la vapeur. Il reste encore une marche à gravir, une double confrontation périlleuse face aux Turcs du Fenerbahçe, match aller en Turquie mardi prochain. Et puis en natation, la France s'est parée d'or hier sur le podium du 4x100 mètres 4 nage mixte au championnat d'Europe. Un relais emmené par Maxime Grousset qui a remporté plus tôt dans la journée l'argent sur le 50 mètres papillon. Voilà pour l'actu, très bonne matinée à tous.
1: Merci beaucoup. D'autres infos tout à l'heure à 8h30, il est 8h02. On passe à la météo, la couleur du ciel et vos températures avec Christophe Ferry. Salut.
4: Salut Gis, bonjour RTS. Ce mercredi, début d'une nouvelle période caniculaire sur la région avec un temps parfaitement ensoleillé ce matin. On souligne la formation de cumulus en montagne cet après-midi et fin de journée. Si je vous en parle, c'est notamment pour l'éclipse solaire. Attention sur les Pyrénées, sur le Massif central, la Lozère et l'Aveyron. Les cumulus pourraient perturber l'observation en toute fin d'après-midi. Privilégiez plutôt les zones de plaine où le soleil se maintiendra jusqu'en fin de journée. Le vent, il est faible en matinée. Un filet de Mistral entre Gare et Vaucluse à 20 km/h. Absent ailleurs. En cours d'après-midi, ce sont les brises marines qui prennent le pas. Elles s'installent à 30 km/h, essentiellement sur les plaines et le bord de mer. Nos reliefs restent à l'écart du vent. Des températures toujours chaudes, bien trop chaudes, en tout cas comme depuis le début de l'été. On relève ce matin 20 degrés dans le secteur de Carcassonne. Il fait 21 degrés à l'Audève. On a 22 degrés sur Avignon, mais déjà 23 degrés à Nîmes, à Béziers, 24 degrés à Montpellier et Narbonne, 25 degrés à Perpignan, 26 degrés pour Sète. En cours d'après-midi, les maximales atteindront un gros 30 à 32 degrés en bord de mer malgré les brises marines. Très rapidement, ça montera dans l'intérieur des terres, 35 degrés pour Perpignan, mais jusqu'à 38-39 dans le Conflent. On aura également 36 degrés sur Narbonne, un bon 39 degrés dans les corbières intérieures, 36 degrés également sur Montpellier et sur Béziers, mais 38 à 39 degrés dans l'arrière-pays, sur Gignac, Clermont-Lérault ou encore dans le Lot-des-Vois. Un gros 39 degrés également du côté d'Avignon, pas loin de 40 degrés prévus du côté de Nîmes. Ces prochains jours, grand soleil, chaleur, quelques orages sur les reliefs et des températures qui vont atteindre les 40 degrés, qui vont même les dépasser dans l'intérieur des terres. Bonne nouvelle, arrêt de la canicule qui se confirme entre le 17 et le 20 août. Normalement, on devrait passer à autre chose ensuite, avec même le retour de la pluie et des orages. J'en reparlerai d'ici là.
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1: 8h04, merci de faire la route avec RTS. Attention à ce véhicule sur la Nationale 106, véhicule en panne, signalé donc à hauteur du kilomètre 31 à Vézénobre, précisément donc dans le département du Gard, en direction de Mende, dans le sens sud-nord. Vous êtes vigilant dans ce secteur donc de la Nationale 106. Vous nous signalez vos difficultés sur la route du sud sur notre WhatsApp. N'oubliez pas, on reste connecté. Voici Nathalie Mbruglia maintenant avec Thorn.
0: 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C'est le moment de chanter, baby. 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

0: Soirée mondaine avec Coria à l'instant sur RTS. Bisous Clarisse, aujourd'hui c'est leur fête. Bon anniversaire aussi à vous qui allez souffler vos bougies en ce 12 août. Vous êtes le même jour que Julien Lepers, l'animateur. Fête ses 77 ans, ex-animateur évidemment du jeu mythique. Question pour un champion. L'ex-président de la République François Hollande, 72 ans. Pete Sampras, ex-champion de tennis que les ex ce matin. Il fête ses 55 ans. Et puis bon anniversaire également à Mark Knopfler qui fête ses 77 ans. Légendaire guitariste du groupe Dire Straits. Dans un instant, Temper City avec Self Over. C'est les gars de Los Angeles qui signent l'un des tubes rock de cet été. On les avait pas vu venir et pourtant ils sont bien là. Temper City, Self Aware. Assure également Black Eyed Peas, Where is the Love ou encore l'actualité. Rendez-vous à 8h30 pile avec la rédaction pour ce mercredi matin. Pour nous, c'est excellent avec nous dans le sud.
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Merci de nous rejoindre sur RTS. Bon mercredi. N'oubliez pas les Clarisses aujourd'hui qui sont à l'honneur et vos sorties ciné à découvrir aujourd'hui parmi les nouveautés notamment Anne Hathaway et Ewan McGregor en tête d'affiche de la fin Dog Street. Et puis Virginie Efira de retour également en tête d'affiche avec la comédie Soudain. Rendez-vous sur notre site et notre appli pour repartir avec vos invitations cinéma et profiter évidemment des nouveautés dans les salles obscures de notre sud. Bon début de journée, bon mercredi avec l'info à suivre sur RTS.

0: C'est tellement vrai. Christophe Maé avec la Lune à l'instant sur RTS à 8h30. Bonjour, bienvenue, bon mercredi, voici la couleur du ciel. Juste avant l'actualité, place à Christophe Ferré donc pour les détails. Salut.
1: Salut Gis, bonjour RTS. Ce mercredi, début d'une nouvelle période caniculaire sur la région avec un temps parfaitement ensoleillé ce matin. On souligne la formation de cumulus en montagne cet après-midi et fin de journée. Si je vous en parle, c'est notamment pour l'éclipse solaire. Attention sur les Pyrénées, sur le Massif central, la Lozère et l'Aveyron. Les cumulus pourraient perturber l'observation en toute fin d'après-midi. Privilégiez plutôt les zones de plaine où le soleil se maintiendra jusqu'en fin de journée. Le vent, il est faible en matinée. Un filet de Mistral entre Gare et Vaucluse à 20 km/h. Absent ailleurs. En cours d'après-midi, ce sont les brises marines qui prennent le pas. Elles s'installent à 30 km/h, essentiellement sur les plaines et le bord de mer. Nos reliefs restent à l'écart du vent. Des températures toujours chaudes, bien trop chaudes, en tout cas comme depuis le début de l'été. On relève ce matin 20 degrés dans le secteur de Carcassonne. Il fait 21 degrés à Lodève. On a 22 degrés sur Avignon, mais déjà 23 degrés à Nîmes, à Béziers, 24 degrés à Montpellier et Narbonne, 25 degrés à Perpignan, 26 degrés pour Sète. En cours d'après-midi, les maxima atteindront un gros 30 à 32 degrés en bord de mer malgré les brises marines. Très rapidement, ça montera dans l'intérieur des terres, 35 degrés pour Perpignan, mais jusqu'à 38-39 dans le Conflent. On aura également 36 degrés sur Narbonne, un bon 39 degrés dans les corbières intérieures, 36 degrés également sur Montpellier et sur Béziers, mais 38 à 39 degrés dans l'arrière-pays, sur Gignac, Clermont-Lérault ou encore dans le Lodévois. Un gros 39 degrés également du côté d'Avignon, pas loin de 40 degrés prévus du côté de Nîmes. Ces prochains jours, grand soleil, chaleur, quelques orages sur les reliefs et des températures qui vont atteindre les 40 degrés, qui vont même les dépasser dans l'intérieur des terres. Bonne nouvelle, arrêt de la canicule qui se confirme entre le 17 et le 20 août. Normalement, on devrait passer à autre chose ensuite, avec même le retour de la pluie et des orages. J'en reparlerai d'ici là.
0: Enfin, merci beaucoup Christophe. Allez, place à l'actualité avec la rédac. Bonjour.
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3: Bonjour à tous, un événement cosmique rare, une éclipse solaire traversera l'hémisphère nord ce soir. C'est au nord de l'Espagne que le phénomène sera total, mais en France on pourra quand même assister à la disparition de 90 à 99% du soleil derrière la Lune. L'apogée se produira autour de 20h20 et seules les lunettes spécialisées permettent d'observer le soleil en toute sécurité. Sans elles, vous risquez d'endommager sérieusement votre vue. L'autre événement du jour, c'est cette vigilance météo, 78 départements placés en vigilance orange canicule, quasiment toute la France. Météo France sensibilise sur un cinquième épisode caniculaire de l'été, nécessitant une vigilance particulière de par son intensité et son étendue géographique. On attend 36 à 39 degrés sur les départements placés en vigilance orange. Une procédure disciplinaire à l'encontre de l'ambassadeur de France en Centrafrique, elle a été ouverte par le ministère des Affaires étrangères. Un article du Canard Enchaîné affirme que Bruno Fouché, ambassadeur de France en Centrafrique, a fait venir dans ses appartements privés de la résidence une trentaine de jeunes femmes entre janvier 2024 et mars 2026. Une enquête administrative a été réalisée conduisant à une procédure disciplinaire. Au Moyen-Orient, les États-Unis assurent avoir tiré sur un bateau qui violait le blocus des ports iraniens. Le navire battait pavillon du Panama et tentait de s'approcher d'un port en Iran, selon Washington. Un hélicoptère a tiré deux missiles après que l'équipage a ignoré les avertissements, précise le commandement militaire américain. Le sport et le foot, la route vers la Ligue des Champions continue pour l'Olympique Lyon. Les Gones se sont imposés 3-0 sur leur pelouse hier soir face au Sparta Prague en tour préliminaire de la Ligue des Champions. Ils s'étaient inclinés à 2-1 au match aller et devaient inverser la vapeur. Il reste encore une marche à gravir, une double confrontation périlleuse face aux Turcs du Fenerbahçe, match aller en Turquie mardi prochain. Et puis en natation, la France s'est séparée d'or hier sur le podium du 4x100 mètres 4 nages mixtes au championnat d'Europe. Un relais emmené par Maxime Grousset qui a remporté plus tôt dans la journée l'argent sur le 50 mètres papillon. Voilà pour l'actu, très bonne matinée à tous.
0: Merci beaucoup. 8h34, on file sur les routes avec un véhicule signalé en panne sur l'autoroute A9 en ce moment, à hauteur de Bessan. Vous êtes vigilant au kilomètre 149 en direction d'Avignon, en direction donc du nord. Prudence et patience dans ce secteur. Partout ailleurs, ça roule parfaitement bien. Aucune perturbation. Des grands classiques sur les grandes agglos de la région, que vous soyez à Narbonne, Béziers, Montpellier ou encore Nîmes et Avignon. Sans oublier Perpignan, évidemment, vous nous signalez vos difficultés comme d'hab sur notre WhatsApp. Voici Naïka, Untried Mind, l'un des tubes zouk de cet été, avant l'horoscope avec Aline. Bon mercredi avec nous.
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1: Très bon mercredi, nous sommes le 12 août, la nouvelle lune et surtout le jour de l'éclipse solaire. Aujourd'hui, c'est le jour J. On va voir la tendance donc sur nos signes. On commence avec les béliers, Aline.
2: Et bonjour J, c'est bonjour à tous.
1: Oui, c'est bien de se dire bonjour aussi.
2: Ouais, quand même. Je sais que tu me vois tous les jours, mais quand même. Allez les béliers, vous privilégiez ce qui vous nourrit vraiment ou au contraire ne vous apporte plus rien de bénéfique au quotidien. Les gémeaux, l'éclipse solaire met en lumière votre organisation. Trop de pression ou de dispersion demande d'être réajustée.
1: Attention à vos sous, les cancers aujourd'hui.
2: Une discussion ou une prise de conscience vous aide à clarifier une situation financière qui traîne depuis un moment. Les lions, la nouvelle lune et par conséquent l'éclipse solaire se produit dans votre signe. Vous prenez conscience de vos limites et surtout de vos priorités.
1: Levez le pied les vierges aujourd'hui.
2: Un besoin de recul et de repos s'impose. Le duo lune-soleil révèle ce qui vous fatigue ou vous épuise. Balance, les projets collectifs, les relations amicales sont mis en lumière. Vous privilégiez celles qui partagent vos valeurs.
1: Vous êtes sous les feux de la rampe, les scorpions.
2: Votre vie professionnelle ou votre image publique est sous les projecteurs. Une étape arrive à maturité. Sagittaire, la lunaison invite à élargir votre vision. Études, projets, vous réalisez ce qui mérite d'être approfondi ou corrigé.
1: Quoi de neuf pour les Capricornes pour ce mercredi?
2: Zoom sur les attachements profonds, les émotions intenses et les finances partagées. Vous posez des limites claires. Verseau, vos relations sont au cœur de l'éclipse solaire. Un face-à-face révèle ce qui doit être ajusté ou remis en question.
1: Restez concentrés, les poissons.
2: Vous risquez d'égarer quelque chose par distraction. Vous pourriez perdre beaucoup de temps à cause de cela.
1: Et enfin, les taureaux, grâce à l'éclipse, c'est le signe du jour aujourd'hui.
2: Exact, la nouvelle lune concerne la sphère familiale. Un apaisement passe par des bases beaucoup plus saines.
1: Merci Aline, t'es comme le soleil, tu vas t'éclipser pour mieux retrouver évidemment nos astres demain sur RTS. Salut.
2: Exact, c'est si beau. Bisous Gis, bisous tout le monde.
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0: Tyler, Group Jet, les tubes de la génération RTS à l'instant pour rimer parfaitement le sud en ce mercredi 12 août. Bienvenue à vous sur RTS, jour J pour donc l'éclipse solaire, spectacle total ce soir en fin de journée donc dans notre sud avec des sites magnifiques où vous allez pouvoir donc apprécier ce spectacle entièrement gratuitement, évidemment avec vos paires de lunettes évidemment homologuées, n'oubliez pas, pour vous protéger notamment sur le pic Saint-Loup dans le département de l'Hérault à partir de 19h31, visible pendant 1h45. Le pic de Nord également, lieu magnifique entre l'Aude et l'Hérault, 1200 mètres d'altitude, de 19h31 pour le coup d'envoi de l'éclipse sur le pic de Nord à Vézénor également dans le département du Gard, 19h30 pour le coup d'envoi, 1h45 de magie, et ensuite à Eos également dans les Pyrénées-Orientales à partir de 19h32, bref partout dans la région vous pourrez en profiter, mais privilégier les zones de plaine également ou encore les hauteurs donc pour en profiter pleinement. Jérémy Frérot dans un instant, on s'écoute Géro sur RTS, et puis sans oublier bien sûr l'essentiel de vos idées sorties avec Corentin, et dans un instant également The Breads, Boyman Rhapsody. Bienvenue, c'est la suite et la fin de Bonjour le Sud.
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0: Passez un très bon mercredi dans le sud avec RTS. Vos bons plans estivaux tout de suite si vous cherchez de quoi vous occuper ces prochains jours. Sachez que le plus gros rassemblement du mois d'août dans le coin démarre dès aujourd'hui. Et c'est la fameuse Feria de Béziers évidemment. Corentin, tu nous en parles et tu nous as sélectionné les temps forts du lancement. Salut.
1: Et oui Gis, bonjour à tous. Près d'un million de personnes sont attendues dans les rues biterroises jusqu'à dimanche. Alors autant vous dire qu'il va y avoir du monde sur les allées Paul Riquet et partout dans les rues. Si vous êtes du joueur sportif au réveil, et bien le top départ des 10 km de la Feria est donné ce matin à 9h. Mais pour la majorité d'entre nous, les choses sérieuses commencent à 13h avec l'ouverture du traditionnel village de la troisième mi-temps. En soirée, ne manquez pas par exemple la procession et la messe dans les arènes à 19h, suivi du grand défilé des chars géants. Et puis pour faire la fête, session clubbing sur le parvis du théâtre municipal à partir de 22h avec DJ Kassou, Morgan Rotondo et Mathieu Bost. Demain jeudi, c'est la journée idéale si vous avez des enfants, avec le village des Pitchoun ouvert jusqu'à 22h. Mais le très gros rendez-vous à ne pas arrêter, c'est le grand concert gratuit RTS Live. Et oui, à 21h30 sur le parvis du théâtre, on vous a préparé un plateau de folie. Boulevard Désert, Amine, Maël, Lou, Faudel et la nouvelle génération avec Léane, Lily et Mehdi de la Starac. Et puis enfin, vendredi, place aux traditions avec une course de caddie déjantée l'après-midi. Il y aura aussi une soirée Peñas Bandas, années 80 et le fameux Paquito géant à 21h30.
0: Beau programme et on continue évidemment de détailler les temps forts de la Feria ici dans les bons plans RTS. À tout de suite avec l'actualité.

0: Bonjour Mathieu, ravi de vous retrouver sur RTS avec Zazie et Tame Impala. À 9h d'abord, place aux infos avec la rédaction d'RTS.
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2: Bonjour à tous, la cinquième vague de chaleur de l'été, elle devrait durer au moins jusqu'à la fin de la semaine. 78 départements sont en vigilance orange canicule aujourd'hui. Cela concerne quasiment toute la France, sauf l'extrême nord-est. L'extension géographique de l'épisode caniculaire se poursuit selon Météo France. Et demain, tous les départements métropolitains seront concernés par une vigilance jaune canicule au minimum. 80 seront en orange. C'est l'un des événements de l'année. L'éclipse solaire sera visible ce soir partout en France avec une différence d'occultation du soleil. 90% dans le nord-est, 99% à Biarritz. Le pic sera attendu pour 20h20 environ. Il faudra faire attention car les rayons du soleil peuvent causer de graves dommages pour la vue. Vous êtes nombreux à vous être procuré des lunettes spéciales indispensables. Gérald Darmanin en déplacement en Seine-et-Marne aujourd'hui. Le ministre de la Justice doit visiter le nouveau quartier de lutte contre la criminalité organisée dans la prison de Réau. Il existe déjà deux quartiers de ce type à Vendin-le-Vieil et Condé-sur-Sarthe. Le garde des Sceaux est attendu en fin de journée. En Colombie, le bilan revu à la baisse, 216 morts quand le précédent évoquait 241 décès. Les recherches se poursuivent après le séisme de magnitude 7,4 lundi. On compte aussi un millier de blessés selon les autorités. De nombreux bâtiments se sont effondrés. Nous effectuons toutes les opérations nécessaires pour sortir les gens vivants, assure le nouveau président Abelardo de la Espriella. Vous l'utilisez peut-être déjà, l'entreprise Google vient de franchir un cap important, celui du milliard d'utilisateurs mensuels de son intelligence artificielle Gemini. Il y a quelques semaines, son concurrent OpenAI, développeur de ChatGPT, annonçait aussi avoir franchi la barre du milliard d'utilisateurs. Et puis en sport, la première médaille d'or pour les Français au championnat d'Europe de natation. Elle a été remportée par l'équipe du relais 4x100 mètres 4 nages mixtes. Un premier titre européen décroché devant les Pays-Bas et les athlètes neutres russes. Plutôt Maxime Grousset a remporté l'argent sur le 50 mètres papillon et Pauline Mailleux le bronze sur le 200 mètres d'eau. Très bonne matinée à tous.
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3: Coup d'œil sur votre météo pour ce mercredi 12 août avec un temps globalement bien ensoleillé, quelques nuages marins près du littoral et au fil des heures, le soleil va dominer partout avec quelques cumulus inoffensifs seulement sur les reliefs. La chaleur s'accentue dans les terres, 34 degrés à Perpignan, 36 à Narbonne-et-Béziers, jusqu'à 37 degrés à Lodève et Montpellier, jusqu'à 38 degrés à Nîmes et malgré l'air marin, il fera quand même 30 degrés aussi sur les plages sétoises. Côté vent, donc le marin va se renforcer autour de 30 à 35 km/h sur le littoral. Belle journée avec nous sur RTS.
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1: On fait la route ensemble en ce mercredi matin sur RTS avec seulement ce véhicule en panne signalé sur l'autoroute A9. Nous sommes dans le département de l'Hérault, dans la région de Montpellier, au kilomètre 104. Une voie neutralisée, c'est celle de droite. Vous êtes vigilant en direction d'Avignon, donc en direction du nord, partout ailleurs, RAS. Et c'est tant mieux. Bonne route avec vos infos à tout moment sur notre WhatsApp, notamment 04 99 57 22 22.
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1: RTS avec le dernier Zazie, peu importe. Zazie qui travaille actuellement sur un nouvel album. Alors pas de date de sortie pour le moment, de communiquer, mais visiblement ça ne saurait tarder. Et des rumeurs qui annoncent cet automne. Ce qui est certain, c'est que Zazie va repartir sur les routes et va venir évidemment dans le sud. Rendez-vous le 21 mai à Montélimar et le 22 mai prochain à Béziers à la salle Zinga Zanga. Allez, on poursuit cette matinée avec l'un des sons qui vous accompagne cet été. Ugel, Jamaïcaine et Chaka Ponk maintenant sur RTS.

Merci d'avoir choisi RTS, la radio de votre été dans la région. Avec vous, le savez, à tout moment, de bonnes idées de sortie pour profiter de vos soirées d'été. Vous avez, alors, à Palavas, hein, déjà depuis plusieurs jours, des animations, l'ambiance French Chill Lounge, qui est Paul 5 et Georges Clémenceau, le matin, 10h30, 12h30, et en fin de journée également, 18h, 21h. Rendez-vous également sur l'agglo de Montpellier, avec le festival Cinéma Sous les Étoiles qui continue, avec une mise en avant des femmes réalisatrices. Aujourd'hui, rendez-vous à Saint-Geniès des Morgues, à la promenade, avec la diffusion du film Papicha. Ouverture des portes à 19h, diffusion du film 21h30. Également plein d'animations, vous le savez, au pont du Gard, avec les vignerons sur le pont aujourd'hui, avec modération. Ambiance musicale également pour accompagner les dégustations, avec ce soir Arki and the Bunkers. Rendez-vous également, alors là, avec le festival

Alicia ne sera pas seule, elle sera également rejointe par Boris. Boris, mais aussi Alan Théo. C'est pas tout évidemment, là, il y a un beau live.

0: le festival Music Sun NC. Et vous avez plein d'autres idées de sorties à retrouver à tout moment sur rtsfm.com. Allez, mettez des plages à suivre. Et juste avant, vous retrouvez Gims et Katie Tunstall sur RTS.
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0: Allez, passez un bel été avec RTS. Dans un instant, c'est Calvin Harris et puis Bruno Mars également. Et là maintenant, les conditions de baignade de ce mercredi sur RTS.
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2: Un soleil très dominant aujourd'hui sur le littoral avec un indice UV qui reste élevé. 7, le vent sera léger pour commencer la journée. Ensuite, le marin soufflera avec modération. Les pointes seront comprises entre 30 et 40 km/h au maximum. Les températures sur le sable de 31 à 33 cet après-midi. Dans l'eau de mer, 26 à Bagnoul-sur-Mer, Toreil, Gruissant, Valras-Plage et 7 et 27 degrés à Palavas. Les flots et au gros du roi.
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0: RTS avec les classiques de la génération RTS qui font bien plaisir à écouter. 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À 10h, on va faire un point sur l'info de ce mercredi. Juste avant, vous retrouvez Teddy Swims sur RTS.
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1: Bon mercredi avec RTS, les infos, et puis juste après vous retrouver Shakira entre autres avec Die. Allez, bonne matinée avec RTS, 10h, les infos donc tout de suite.
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3: Bonjour à tous. Dans moins d'une dizaine d'heures, la France entière aura les yeux rivés vers le ciel. Le pic de l'éclipse solaire est attendu pour 20h20 environ. En fonction du lieu où vous vous trouvez, l'occultation du soleil par la lune ne sera pas la même. 90% à Lille, 99% à Pau. Pour rappel, l'observation de l'éclipse doit impérativement se faire avec des lunettes spéciales, au risque d'endommager gravement votre vision. La France qui va aussi vivre une nouvelle journée de canicule. 78 départements en vigilance orange sur quasiment tout l'Hexagone. On attend 36 voire 39 degrés sur les départements placés en vigilance orange. Demain, 80 départements seront concernés par cette vigilance. Dans le même temps, 45 départements en vigilance orange pour un risque de feux de forêt élevé dans le nord-ouest et sur l'arc méditerranéen. En Colombie, les recherches portent leurs fruits. Le bilan des victimes du séisme est revu à la baisse. 216 morts au lieu de 241. Le tremblement de terre lundi de magnitude 7,4 a provoqué d'importants dégâts, notamment à Cali, la troisième ville du pays. Les secouristes poursuivent les opérations dans les décombres. Donald Trump sort du silence. Le président américain confirme avoir changé discrètement d'avion au moment de son départ de la Turquie le 8 juillet dernier, comme révélé par le journal du Washington Post. Sur le tarmac à Ankara, Donald Trump est monté à bord d'Air Force One avant d'être évacué secrètement et de monter dans un autre avion. Je suis l'objet de beaucoup de menaces, précise le locataire de la Maison Blanche. Les obsèques du DJ Kavinsky ont lieu ce matin à Paris. L'artiste a été retrouvé mort le 28 juillet dernier à son domicile à l'âge de 51 ans. Kavinsky avait interprété son titre Night Call avec Angèle lors de la cérémonie de clôture des Jeux Olympiques de Paris en 2024. Et puis en foot, l'aventure de Paul Pogba à Monaco touche à sa fin. Selon les informations du journal Nice Matin, le club monégasque va mettre un terme au contrat du champion du monde 2018. Le milieu de terrain de 33 ans s'est de nouveau blessé hier matin à l'entraînement. Un accord financier devrait être trouvé entre les deux parties d'ici la fin du mercato. Pogba n'aura pris part qu'à 6 rencontres en un an. Voilà pour l'actu, très bonne journée à tous.
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4: Coup d'œil sur votre météo pour ce mercredi 12 août, avec un temps globalement bien ensoleillé, quelques nuages marins près du littoral et au fil des heures, le soleil va dominer partout, avec quelques cumulus inoffensifs seulement sur les reliefs. La chaleur s'accentue dans les terres, 34 degrés à Perpignan, 36 à Narbonne-et-Béziers, jusqu'à 37 degrés à Lodève et Montpellier, jusqu'à 38 degrés à Nîmes, et malgré l'air marin, il fera quand même 30 degrés aussi sur les plages sétoises. Côté vent, donc, le marin va se renforcer autour de 30 à 35 km/h sur le littoral. Belle journée avec nous sur RTS.
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1: On fait la route ensemble ce mercredi matin sur RTS avec seulement ce véhicule en panne signalé sur l'autoroute A9. Nous sommes dans le département de l'Hérault, dans la région de Montpellier, au kilomètre 104. Une voie neutralisée, c'est celle de droite. Vous êtes vigilant en direction d'Avignon, donc en direction du nord, partout ailleurs, RAS. Et c'est tant mieux. Bonne route avec vos infos à tout moment sur notre WhatsApp, notamment 04 99 57 22 22.
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Merci d'avoir choisi RTS, la radio de votre été. On vous en parle, hein, c'est vrai, déjà, c'est l'événement évidemment de la journée, l'éclipse du soleil. Il y a plein d'animations d'ailleurs qui sont organisées un petit peu partout, notamment évidemment dans la région. Par exemple, à Saint-Tibéri, au motocross de Saint-Tibéri, vous allez pouvoir observer le ciel, mais également pique-niquer d'ailleurs sur place, vous amenez votre pique-nique et tout au long de la soirée, vous allez pouvoir observer le ciel avec des télescopes. L'entrée est gratuite. Animation également prévue sur le bassin de Thau à Metz, sur le port de Metz, à la capitainerie, où là également des animations et la possibilité d'observer le ciel de manière gratuite. Animation aussi prévue par exemple dans le à l'Orminarvois, au domaine Fontanille-Eau, qui va vous proposer un apéritif fermier avec ses vins, évidemment avec modération. Mais là également, vous allez pouvoir aussi observer le ciel. Même chose également à Canet-en-Roussillon, aussi à l'entrée du village des pêcheurs, où là vous devez réserver auprès de Canet Tourisme. Vous avez des animations et puis rendez-vous également à Agde aussi, plage de la Tamaricière, où là également vous avez la soirée animée en plus par un DJ set. Donc ça c'est vachement bien. Vous pouvez vous rendre à partir de 19h30 d'ailleurs sur la plage de la Tamaricière à Agde, et vous avez plein d'autres idées de sorties à retrouver évidemment à tout moment sur rtsfm.com et l'application RTS. Allez, on continue ce mercredi avec dans un instant Soprano, et puis l'un des sons qui nous a accompagnés l'été à la fin des années 90. Voici Bellini.

0: réalisé. Vous allez d'ailleurs retrouver très vite le programme complet sur rtsfm.com. Les fêtes de la Saint-Louis, évidemment, ça se passe avec RTS. On va continuer cette matinée. Météo des plages à suivre dans les prochaines minutes. Et puis, vous allez retrouver également, juste avant, le dernier news et l'association Calogero Passy sur RTS.
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0: Vous venez de vous brancher sur RTS, bienvenue Auria pour la suite de votre matinée soirée mondaine et duo d'ici Théodora juste après la météo des plages sur RTS.
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2: Un soleil très dominant aujourd'hui sur le littoral avec un indice UV qui reste élevé. 7, le vent sera léger pour commencer la journée. Ensuite, le marin soufflera avec modération. Les pointes seront comprises entre 30 et 40 km/h au maximum. Les températures sur le sable de 31 à 33 cet après-midi. Dans l'eau de mer, 26 à Bagnoul-sur-Mer, Toreil, Gruissant, Valras plage et 7 et 27 degrés à Palavas-les-Flots et au Gros-du-Roi.
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Allez, passez une bonne journée avec RTS. 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Et juste avant, vous écoutez Vita sur RTS.

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0: traiter la radio de vos vacances avec Bébé Rexa dans un instant et Jérémy Frérot aussi. Et vous les retrouvez après l'info de 11h sur RTS.
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2: Bonjour à tous, la France en orange. Météo France a placé 78 départements en vigilance orange canicule. Les températures pourraient atteindre 40 degrés localement en Nouvelle-Aquitaine. Demain, tous les départements métropolitains seront concernés par une vigilance jaune canicule au minimum. 80 seront en orange. C'est l'un des événements de l'année. L'éclipse solaire sera visible ce soir partout en France, avec une différence tout de même d'occultation du soleil. 90% à Strasbourg, 99% à Biarritz. Le pic sera attendu pour 20h20. Environ. Il faut faire attention car les rayons du soleil peuvent causer de graves dommages pour la vue. Vous êtes nombreux à vous être procuré des lunettes spéciales indispensables. Dans les Deux-Sèvres, l'incendie d'un gîte fait 3 morts. Le feu s'est déclaré hier en fin de journée dans un champ dans la commune de Loumois, près de Parthenay. Les flammes se sont propagées à un hangar agricole et à une maison. Les secours ont découvert 2 corps sans vie. Une 3e victime a été retrouvée plus tard. Une enquête est ouverte. Gérald Darmanin en déplacement en Seine-et-Marne aujourd'hui. Le ministre de la Justice doit visiter le nouveau quartier de lutte contre la criminalité organisée dans la prison de Réau. Le garde des Sceaux est attendu en fin de journée. L'Union européenne débloque 2 millions d'euros pour la Colombie, annonce de la présidente de la Commission européenne, Ursula von der Leyen, sur X. La Colombie, gravement touchée par le séisme de lundi, de magnitude 7,4. Le bilan fait état de 216 morts et d'un millier de blessés. Vous l'utilisez peut-être déjà, l'entreprise Google vient de franchir un cap important, celui du 1 milliard d'utilisateurs mensuels de son intelligence artificielle Gemini, annonce du patron du géant américain de la tech. Il y a quelques semaines, son concurrent OpenAI, développeur de ChatGPT, annonçait avoir aussi franchi la barre du 1 milliard d'utilisateurs. Et puis le foot avec le premier match officiel de la saison pour le Paris Saint-Germain ce soir. Les Parisiens affrontent les Anglais d'Aston Villa à Salzbourg en Autriche. Il s'agit de la Super Coupe de l'UEFA qui oppose le vainqueur de la Ligue des Champions au vainqueur de la Ligue Europa. Coup d'envoi à 21h. Voilà pour l'actu. Très bonne journée à tous.
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3: Coup d'œil sur votre météo pour ce mercredi 12 août avec un temps globalement bien ensoleillé, quelques nuages marins près du littoral et au fil des heures, le soleil va dominer partout avec quelques cumulus inoffensifs seulement sur les reliefs. La chaleur s'accentue dans les terres, 34 degrés à Perpignan, 36 à Narbonne et Béziers, jusqu'à 37 degrés à Lodève et Montpellier, jusqu'à 38 degrés à Nîmes et malgré l'air marin, il fera quand même 30 degrés aussi sur les plages sétoises. Côté vent, donc le marin va se renforcer autour de 30 à 35 km/h sur le littoral. Belle journée avec nous sur RTS.
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Merci d'avoir choisi RTS en ce mercredi. Oui, c'est aujourd'hui, ça y est, le lancement des Férias de Béziers, avec déjà depuis 9h ce matin sur les allées Paul Riquet, les 10 km de la Feria. Mais vous avez évidemment un nombre d'animations incroyables. Allez, quelques exemples. Par exemple, vous avez la procession de la Vierge avec la lyre bitaroise, un boulevard Ernest Péréal, l'avenue Émile Claparède, et puis aux arènes à 19h, la messe avec les Peña et les bandas à 19h30, et puis le défilé inaugural avec les chars géants en ville sur l'avenue Claparède, également l'avenue Saint-Saëns, ou encore le grand côté aussi des allées Paul Riquet. Défilé inaugural à partir de 20h45. Vous avez également Takasu qui va ambiancer la soirée à partir de 22h30 sur le parvis du théâtre municipal. Vous avez toujours sur la place Jean Jaurès les illuminations Lumière du Monde à 22h, 22h30 et 23h. Vous avez les jeux gonflables aussi pour les enfants, le village des Pichou au bas des allées Paul Riquet. Vous avez aussi le village 3e mi-temps qui vous attend en bas

méditerranée.com. On continue cette matinée de mercredi avec pour la suite que du bon, évidemment, vous le savez. Julien Lib, tiens, et puis Martin Garrix et Ed Sheeran maintenant sur RTS.

0: Bonne journée avec RTS et Julien Lib. Le naufragé tour continue sa route. Rendez-vous fin septembre. Le 29 septembre, ça va se passer dans l'Hérault, à la Grande Motte pour être précis, au Pasino Partouche, et vous pouvez réserver vos places. Météo des plages de ce mercredi à suivre juste avant. Vous retrouvez Adèle Castillon et Rosalia sur RTS.
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0: Merci d'avoir choisi RTS, la radio de votre été, la radio sur laquelle vous avez découvert le retour de la Suédoise Tovlo avec Stromae, des fleurs. Mais avant, c'était Imi Impala et les conditions de baignade de ce mercredi maintenant sur RTS.
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2: Un soleil très dominant aujourd'hui sur le littoral avec un indice UV qui reste élevé, 7. Le vent sera léger pour commencer la journée. Ensuite, le marin soufflera avec modération. Les pointes seront comprises entre 30 et 40 km/h au maximum. Les températures sur le sable de 31 à 33 cet après-midi. Dans l'eau de mer, 26 à Bagnoul-sur-Mer, Toreil, Gruissant, Valras-Plage et 7 et 27 degrés à Palavas. Les flots et au gros du roi.
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0: 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Allez, à midi, l'info, et juste avant midi, tiens, vous allez retrouver Gims sur RTS.
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0: Les infos tout de suite et juste après vous retrouvez Tennis Wims ou encore le dernier Zazie. L'info de ce mercredi à la mi-journée avec la rédaction d'RTS.
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2: Bonjour à tous. Avez-vous vos lunettes de protection? Difficile d'en trouver pour observer l'éclipse solaire. Ce soir, en France, c'est dans le sud-ouest que le phénomène sera le mieux observable. L'éclipse commencera peu après 19h et durera près de 2h. Le ciel sera majoritairement dégagé, offrant des conditions parfaites pour profiter du spectacle. Un ciel dégagé, mais aussi de fortes températures. 78 départements sont en vigilance orange canicule. Plus de 35 degrés attendus sur une large partie de la France. Le thermomètre dépassera même parfois les 40 degrés. Le nord-est échappe à cette vigilance orange. Dans ce contexte, la ministre de la Transition écologique, Monique Barbu, tiendra cet après-midi une réunion sur les enjeux de la sécheresse qui frappe l'Hexagone. Ce drame dans les Deux-Sèvres, 3 morts dans l'incendie d'un logement et d'un hangar agricole à hauteur de la commune de Loumois. Les flammes ont ravagé une vingtaine d'hectares. L'enquête doit déterminer les circonstances exactes des départs de feu dans le champ. À l'étranger, le bilan du séisme en Colombie revu à la baisse, au moins 216 morts. Le tremblement de terre survenu lundi a par ailleurs fait plus de 1600 blessés et détruit des centaines de bâtiments. Les recherches de survivants se poursuivent. Les États-Unis annoncent une aide de plus de 15 millions de dollars pour faire face à l'urgence. Les menaces de Vladimir Poutine, le président russe prévient, il pourrait saisir des navires occidentaux en représailles à l'arraisonnement de navires accusés de faire partie de la flotte fantôme russe, des bateaux utilisés par Moscou pour contourner les sanctions occidentales. La Suède et la France ont déjà arraisonné plusieurs navires. Les obsèques de Kavinsky célébrées en fin de matinée à Paris, en l'église Saint-Pierre, dans le quartier de Montmartre. Le DJ français est mort fin juillet à l'âge de 50 ans. En près de 20 ans de carrière, il s'était imposé comme une figure incontournable de la musique électronique. Et puis la suite des championnats d'Europe de natation parmi les Français à suivre aujourd'hui. Maxime Grousset a facilement remporté sa série sur le 100 mètres papillon. Le double champion du monde de la discipline sera aligné ce soir en demi-finale. Voilà pour l'info, excellent après-midi.
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3: Coup d'œil sur votre météo pour ce mercredi 12 août avec un temps globalement bien ensoleillé, quelques nuages marins près du littoral et au fil des heures, le soleil va dominer partout avec quelques cumulus inoffensifs seulement sur les reliefs. La chaleur s'accentue dans les terres, 34 degrés à Perpignan, 36 à Narbonne-les-Béziers, jusqu'à 37 degrés à Lodève et Montpellier, jusqu'à 38 degrés à Nîmes et malgré l'air marin, il fera quand même 30 degrés aussi sur les plages sétoises. Côté vent, donc le marin va se renforcer autour de 30 à 35 km/h sur le littoral. Belle journée avec nous sur RTS.
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0: forte.
1: Merci d'écouter RTS, la radio de votre été, la radio de vos vacances. Vous profitez d'ailleurs de cet été ici dans la région avec plein d'idées de sortie à tout moment sur RTS. Tiens, vous avez rendez-vous à Narbonne ce soir, place des Quatre Fontaines, entre 20h et 22h30. Alors non seulement vous allez pouvoir profiter de l'éclipse du soleil, mais en plus vous allez pouvoir profiter des scènes vagabondes. C'est gratuit. Depuis ce matin également, c'est la fête à Bessan. Oui, vous avez depuis 9h, alors la balade patrimoine. Vous avez également la pêche à la truite cet après-midi, concours de pétanque. Vous avez un concours de brouettes aussi cet après-midi à partir de 16h au Peuplier Victor Goudou. Vous avez également l'apéritif concert à 18h30 place de la promenade, l'apéritif en fin de journée et évidemment avec modération. Et puis le feu d'artifice aussi ce soir dès 22h tiré depuis le stade Francis Casalta et le bal également place de la promenade à partir de 22h30. Vous avez aussi un concert ce soir. Rendez-vous, tiens, Valras Plage. Oui, vous allez retrouver ce soir.

0: 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On continue cette pause déj avec dans les prochaines minutes la météo des plages. Juste avant, c'est Charlotte Cardin et Ugel pour vous accompagner sur RTS.
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0: Les classiques évidemment de la génération RTS à tout moment ici et puis d'ailleurs en fin de journée aussi. Hein. Au retour de boulot ou retour de plage entre 17h et 20h, l'émission s'appelle Génération RTS. Allez, à suivre le soleil de Shakira pour l'heure, les conditions de baignade de ce mercredi sur RTS.
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2: Un soleil très dominant aujourd'hui sur le littoral avec un indice UV qui reste élevé. 7, le vent sera léger pour commencer la journée. Ensuite, le marin soufflera avec modération. Les pointes seront comprises entre 30 et 40 km/h au maximum. Les températures sur le sable de 31 à 33 cet après-midi. Dans l'eau de mer, 26 à Bagnoul-sur-Mer, Toreil, Gruissant, Valras-Plage et 7 et 27 degrés à Palavas-les-Flots et au Gros-du-Roi.
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0: C'est RTS, passez une bonne journée avec nous et avec Big Flo et Oli. Big Flo et Oli que vous allez retrouver sur scène. Ça va se passer à la rentrée déjà à Montpellier, à la Sud de France Arena, le 3 septembre, dans le cadre de The Event, Big Flo et Oli, mais également Gims sur scène. Mais Big Flo et Oli également, ils vont repartir en tournée un petit peu partout à travers le pays. Et notamment donc deux passages ici dans la région. Rendez-vous le 8 novembre à Marseille, au Dôme, à Toulouse, également à la maison les 14 et 15 novembre prochains. Big Flo et Oli également à retrouver à Montpellier, à la Sud de France Arena le 27 novembre et le lendemain le 28 novembre à Narbonne à l'Arena. Vous pouvez réserver vos places. Allez, à 13h on va faire un point sur l'info et juste avant, tiens, on va retrouver un classique de Star Sailor et vous écouterez aussi Oria sur RTS.
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1: C'est RTS, merci de nous rejoindre en espérant que tout se passe bien. David Guetta, Jennifer Lopez dans un instant et Temper City. Et d'abord à 13h, l'info de ce mercredi sur RTS.
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3: Bonjour à tous, soleil et chaleur, on fait le point sur la météo après les actualités. Avez-vous vos lunettes? Difficile d'en trouver pour observer l'éclipse solaire ce soir. De longues files d'attente se forment à Perpignan, à Montpellier ou encore à Avignon. Dans notre région, le soleil sera occulté entre 96 et 98% au maximum, un peu après 20h20. On en sait plus sur l'auteur de l'attaque au couteau à Toulouse. L'homme qui a blessé deux policiers lundi est un Italien de 30 ans. Selon la source policière citée par La Dépêche, il est de confession catholique. Il s'agirait d'un SDF originaire de Gênes, passé par Marseille avant d'arriver à Toulouse. Il devait être soumis à une expertise psychiatrique aujourd'hui pour déterminer les suites judiciaires de l'affaire. Il s'était rendu quelques heures après le drame. L'adolescent qui s'est désigné comme le meurtrier d'Amine à Montpellier est déféré devant la justice aujourd'hui. Le jeune homme de 17 ans a reconnu avoir porté deux coups de couteau à la victime. C'était dimanche soir dans le quartier de Port-Marianne. Sain et sauf mais fatigué, l'homme porté disparu depuis samedi dernier dans les Pyrénées-Orientales a été retrouvé hier à Prades, à plus de 50 km de la clinique d'Oséja où il est hospitalisé. C'est un témoin qui a averti les secours. Top départ de la feria de Béziers. Elle s'est ouverte ce matin avec les 10 km sur les allées Paul Riquet. Ce soir, place à la procession de la Vierge, la messe aux arènes, puis le défilé de chars. Ensuite, le maire prononcera son discours sur le parvis du théâtre avant une fin de soirée en musique. Les festivités vont se poursuivre jusqu'à dimanche. 500 forces de l'ordre sont mobilisés tout au long de la semaine. Dans l'actualité également, dans les Deux-Sèvres, l'incendie d'un gîte fait 3 morts. Le feu s'est déclaré hier en fin de journée dans un champ de la commune de Loumois, près de Parthenay. Les flammes se sont propagées à un hangar agricole et une maison. Les secours ont découvert 2 corps sans vie. Une 3e victime a été retrouvée plus tard. Une enquête est ouverte. Les obsèques de Kavinsky, célébrées en fin de matinée à Paris, en l'église Saint-Pierre dans le quartier de Montmartre. Le DJ français est mort fin juillet à l'âge de 50 ans. En près de 20 ans de carrière, il s'était imposé comme une figure incontournable de la musique électronique. Les suites des championnats d'Europe de natation parmi les Français à suivre aujourd'hui. Maxime Grousset a facilement remporté sa série sur le 100 mètres papillon. Le double champion du monde de la discipline sera aligné ce soir en demi-finale. Et puis la météo pour terminer. Un ciel dégagé et de fortes températures cet après-midi. Tous nos départements sont en vigilance orange canicule. Il fera jusqu'à 34 degrés à Perpignan, 35 à Montpellier et à Narbonne, 38 à Nîmes et à Alès.

0: 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Allez, on continue ce mercredi début d'après-midi avec, pour la suite, bien par exemple Tom Jones et puis Pierre Demarre également à suivre sur RTS.
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Merci d'avoir choisi RTS en ce mercredi. Vous notez que la semaine prochaine, vous avez ce joli festival qui se tient à Narbonne comme chaque été, jeudi, vendredi et samedi, Barque en Seine. Ça se passe entre autres, cours Mirabeau avec des déambulations, des arts de rue et puis des concerts également. Le tout en plus gratuitement. Et ça, c'est vachement bien. Il y a un bon état d'esprit à chaque fois à Barque en Seine chaque année. Vous allez retrouver entre autres, tiens, sur scène, Superbus, tête d'affiche de jeudi soir. Le vendredi, la soirée totalement 80 avec début de soirée Otawan, Pauline Esther, Plastic Bertrand, le groupe Imagination aussi, ça va être énorme. Et puis le samedi également, tête d'affiche qui va être Amir. Des bodégas, des concerts, des arts de rue, des déambulations. Joli programme encore pendant 3 jours la semaine prochaine, jeudi, vendredi et samedi avec RTS. Évidemment, nous allons vous en reparler. RTS est fier d'être partenaire de Barque en Seine à Narbonne. Allez, continuons. Tiens, vous découvrez Manon Lisa dans un instant, le petit pêcheur. On a beaucoup de cœur ici pour Manon Lisa. Juste avant, voici les Maroon 5 sur RTS.

Passez une bonne journée avec RTS. L'événement aujourd'hui, vous le savez, c'est l'ouverture de la feria de Béziers. C'est parti là pour la fête jusqu'à dimanche. Ça va pas arrêter. Il y a des concerts partout, des peñas, plein d'animations évidemment hein, dans les arènes. Et puis le plus gros concert des ferias, c'est demain. Rendez-vous sur le parvis du théâtre à partir de 21h30. Vous allez retrouver sur scène entre

0: Un conseil, venez avant parce que ça va être blindé de toute façon. Et rassurez-vous, c'est quand même gratuit. Allez, avant 14h, vous écoutez entre autres Tame Impala sur RTS.
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1: Bonjour à tous. Soleil et chaleur, on fait le point sur la météo après les actualités. Avez-vous vos lunettes? Difficile d'en trouver pour observer l'éclipse solaire ce soir. De longues files d'attente se forment à Perpignan, à Montpellier ou encore à Avignon. Dans notre région, le soleil sera occulté entre 96 et 98% au maximum, un peu après 20h20. On n'en sait plus sur l'auteur de l'attaque au couteau à Toulouse. L'homme qui a blessé deux policiers lundi est un Italien de 30 ans. Selon la source policière citée par la Dépêche, il est de confession catholique. Il s'agirait d'un SDF originaire de Gênes, passé par Marseille avant d'arriver à Toulouse. Il devait être soumis à une expertise psychiatrique aujourd'hui pour déterminer les suites judiciaires de l'affaire. Il s'était rendu quelques heures après le drame. L'adolescent qui s'est désigné comme le meurtrier d'Amine à Montpellier est déféré devant la justice aujourd'hui. Le jeune homme de 17 ans a reconnu avoir porté deux coups de couteau à la victime. C'était dimanche soir dans le quartier de Port-Marianne. Sain et sauf mais fatigué, l'homme porté disparu depuis samedi dernier dans les Pyrénées-Orientales a été retrouvé hier à Prades, à plus de 50 km de la clinique d'Auxéja où il est hospitalisé. C'est un témoin qui a averti les secours. Top départ de la feria de Béziers. Elle s'est ouverte ce matin avec les 10 km sur les allées Paul Riquet. Ce soir, place à la procession de la Vierge, la messe aux arènes, puis le défilé de chars. Ensuite, le maire prononcera son discours sur le parvis du théâtre avant une fin de soirée en musique. Les festivités vont se poursuivre jusqu'à dimanche. 500 forces de l'ordre sont mobilisées tout au long de la semaine. Dans l'actualité également, dans les Deux-Sèvres, l'incendie d'un gîte fait 3 morts. Le feu s'est déclaré hier en fin de journée dans un champ de la commune de Loumois, près de Parthenay. Les flammes se sont propagées à un hangar agricole et une maison. Les secours ont découvert 2 corps sans vie. Une troisième victime a été retrouvée plus tard. Une enquête est ouverte. Les obsèques de Kavinsky, célébrées en fin de matinée à Paris, en l'église Saint-Pierre dans le quartier de Montmartre. Le DJ français est mort fin juillet à l'âge de 50 ans. En près de 20 ans de carrière, il s'était imposé comme une figure incontournable de la musique électronique. Les suites des championnats d'Europe de natation parmi les Français à suivre aujourd'hui. Maxime Grousset a facilement remporté sa série sur le 100 mètres papillon. Le double champion du monde de la discipline sera aligné ce soir en demi-finale. Et puis la météo pour terminer. Un ciel dégagé et de fortes températures cet après-midi. Tous nos départements sont en vigilance orange canicule. Il fera jusqu'à 34 degrés à Perpignan, 35 à Montpellier et à Narbonne, 38 à Nîmes et à Alès.

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1: Bonjour à tous. Soleil et chaleur, on fait le point sur la météo après les actualités. Avez-vous vos lunettes? Difficile d'en trouver pour observer l'éclipse solaire ce soir. De longues files d'attente se forment à Perpignan, à Montpellier ou encore à Avignon. Dans notre région, le soleil sera occulté entre 96 et 98% au maximum, un peu après 20h20. On en sait plus sur l'auteur de l'attaque au couteau à Toulouse. L'homme qui a blessé deux policiers lundi est un Italien de 30 ans. Selon la source policière citée par la Dépêche, il est de confession catholique. Il s'agirait d'un SDF originaire de Gênes, passé par Marseille avant d'arriver à Toulouse. Il devait être soumis à une expertise psychiatrique aujourd'hui pour déterminer les suites judiciaires de l'affaire. Il s'était rendu quelques heures après le drame. L'adolescent qui s'est désigné comme le meurtrier d'Amine à Montpellier est déféré devant la justice aujourd'hui. Le jeune homme de 17 ans a reconnu avoir porté deux coups de couteau à la victime. C'était dimanche soir dans le quartier de Port-Marianne. Sain et sauf mais fatigué, l'homme porté disparu depuis samedi dernier dans les Pyrénées-Orientales a été retrouvé hier à Prades, à plus de 50 km de la clinique d'Océja où il est hospitalisé. C'est un témoin qui a averti les secours. Top départ de la feria de Béziers. Elle s'est ouverte ce matin avec les 10 km sur les allées Paul Riquet. Ce soir, place à la procession de la Vierge, la messe aux arènes, puis le défilé de chars. Ensuite, le maire prononcera son discours sur le parvis du théâtre avant une fin de soirée en musique. Les festivités vont se poursuivre jusqu'à dimanche. 500 forces de l'ordre sont mobilisées tout au long de la semaine. Dans l'actualité également, dans les Deux-Sèvres, l'incendie d'un gîte fait 3 morts. Le feu s'est déclaré hier en fin de journée dans un champ de la commune de Loumois, près de Parthenay. Les flammes se sont propagées à un hangar agricole et une maison. Les secours ont découvert 2 corps sans vie. Une troisième victime a été retrouvée plus tard. Une enquête est ouverte. Les obsèques de Kavinsky, célébrées en fin de matinée à Paris, en l'église Saint-Pierre dans le quartier de Montmartre. Le DJ français est mort fin juillet à l'âge de 50 ans. En près de 20 ans de carrière, il s'était imposé comme une figure incontournable de la musique électronique. Les suites des championnats d'Europe de natation parmi les Français à suivre aujourd'hui. Maxime Grousset a facilement remporté sa série sur le 100 mètres papillon. Le double champion du monde de la discipline sera aligné ce soir en demi-finale. Et puis la météo pour terminer. Un ciel dégagé et de fortes températures cet après-midi. Tous nos départements sont en vigilance orange canicule. Il fera jusqu'à 34 degrés à Perpignan, 35 à Montpellier et à Narbonne, 38 à Nîmes et à Alès.
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2: Une difficulté importante sur la 9 à hauteur de Nîmes au kilomètre 56 avec des réductions de voies en direction de Montpellier et deux bouchons de 6 km sur la 9 et de 7 km sur la 54. Les entrées sont déconseillées à Nîmes Est et à Nîmes Centre et Nîmes Garon. Et puis cet après-midi, ça coince encore dans l'Hérault sur la D612 entre Vias et Agde. Bonne route.
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1: Bonjour à tous. Soleil et chaleur, on fait le point sur la météo après les actualités. Avez-vous vos lunettes? Difficile d'en trouver pour observer l'éclipse solaire ce soir. De longues files d'attente se forment à Perpignan, à Montpellier ou encore à Avignon. Dans notre région, le soleil sera occulté entre 96 et 98% au maximum, un peu après 20h20. On en sait plus sur l'auteur de l'attaque au couteau à Toulouse. L'homme qui a blessé deux policiers lundi est un Italien de 30 ans. Selon la source policière citée par la Dépêche, il est de confession catholique. Il s'agirait d'un SDF originaire de Gênes, passé par Marseille avant d'arriver à Toulouse. Il devait être soumis à une expertise psychiatrique aujourd'hui pour déterminer les suites judiciaires de l'affaire. Il s'était rendu quelques heures après le drame. L'adolescent qui s'est désigné comme le meurtrier d'Amine à Montpellier est déféré devant la justice aujourd'hui. Le jeune homme de 17 ans a reconnu avoir porté deux coups de couteau à la victime. C'était dimanche soir dans le quartier de Port-Marianne. Sain et sauf mais fatigué, l'homme porté disparu depuis samedi dernier dans les Pyrénées-Orientales a été retrouvé hier à Prades, à plus de 50 km de la clinique d'Auxéja où il est hospitalisé. C'est un témoin qui a averti les secours. Top départ de la feria de Béziers. Elle s'est ouverte ce matin avec les 10 km sur les allées Paul Riquet. Ce soir, place à la procession de la Vierge, la messe aux arènes, puis le défilé de chars. Ensuite, le maire prononcera son discours sur le parvis du théâtre avant une fin de soirée en musique. Les festivités vont se poursuivre jusqu'à dimanche. 500 forces de l'ordre sont mobilisées tout au long de la semaine. Dans l'actualité également, dans les Deux-Sèvres, l'incendie d'un gîte fait 3 morts. Le feu s'est déclaré hier en fin de journée dans un champ de la commune de Loumois, près de Parthenay. Les flammes se sont propagées à un hangar agricole et une maison. Les secours ont découvert 2 corps sans vie. Une troisième victime a été retrouvée plus tard. Une enquête est ouverte. Les obsèques de Kavinsky, célébrées en fin de matinée à Paris, en l'église Saint-Pierre dans le quartier de Montmartre. Le DJ français est mort fin juillet à l'âge de 50 ans. En près de 20 ans de carrière, il s'était imposé comme une figure incontournable de la musique électronique. Les suites des championnats d'Europe de natation parmi les Français à suivre aujourd'hui. Maxime Grousset a facilement remporté sa série sur le 100 mètres papillon. Le double champion du monde de la discipline sera aligné ce soir en demi-finale. Et puis la météo pour terminer. Un ciel dégagé et de fortes températures cet après-midi. Tous nos départements sont en vigilance orange canicule. Il fera jusqu'à 34 degrés à Perpignan, 35 à Montpellier et à Narbonne, 38 à Nîmes et à Alès.
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2: Toujours un bouchon sur la 54 à Nîmes-Ouest, ça coince sur 5 km en provenance d'Arles, sur la 9 ralentissement entre Nîmes et Montpellier au niveau de Galargues, et une fois encore, ce bouchon à l'arrivée à la barrière de péage du Boulou dans les Pyrénées-Orientales en provenance d'Espagne, et puis dans l'Hérault, c'est chargé sur la D612 entre Montpellier 7 après un accident au niveau de Vic-la-Gardiole. Bonne route.
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1: À Ballaruc, vous écoutez RTS et il est à 17h. C'est parti pour Génération RTS, 17h-20h tous les jours avec Stardust qui arrive, Music Sounds Better With You. Le temps de faire un point sur l'info RTS avec Laurent.
2: Salut Guillaume, bonjour à tous. Comme le chantait un célèbre Narbonnais tout à l'heure, le soleil a rendez-vous avec la lune. L'éclipse débutera un peu après 19h avec dans la région un taux d'occultation entre 97 et 99%. Un rappel, pour observer le phénomène, il est impératif d'utiliser des lunettes spéciales pour protéger vos rétines. Ce soir aussi, le départ de la Feria de Béziers qui se poursuivra jusqu'à dimanche avec notamment le RTS Live. Demain soir, on en reparle à 18h. Côté sécurité, 500 policiers, CRS, pompiers ou agents de sécurité privée participeront au dispositif qui a été mis en place. 80 départements sont en vigilance orange canicule demain en France contre 78 aujourd'hui. Quelques départements pyrénéens du centre et du nord-est échappent aux plus fortes chaleurs. La fournaise restera installée sur la région. Les prévisions météo en détail dans un court instant. Dans le Gard, le corps calciné d'une femme a été découvert tôt ce matin dans une vigne à Saint-Gilles. La victime n'a pas été identifiée. Une autopsie sera effectuée demain. Une enquête pour assassinat a été ouverte. Gérald Darmanin pourrait se rendre demain à Alès. Le ministre de la Justice avait publiquement soutenu le maire de la ville, Christophe Rivinck, menacé de mort par la DZ Mafia en juillet dernier et qui avait dû être exfiltré de son domicile. Des restrictions de l'usage de l'eau sur 70% du territoire français. Dans l'Hérault, les bassins versants du Vidourle, du Toréamont et de l'Orbe en amont également sont passés aujourd'hui en crise et rejoignent ceux du Jaure et de l'Argent Double Oignon. Un feu de végétation à l'ouest de l'Aude, il s'est déclaré à la mi-journée à l'Abbesset de l'Auragais. Pas moins de 100 pompiers sont intervenus avec un hélicoptère bombardier d'eau. L'incendie a été maîtrisé après avoir parcouru 20 hectares de pinèdes et d'herbes. 3 hectares ont brûlé ce matin près de Nîmes à Bouillargues. Les sports, le foot ce soir à Salzbourg en Autriche, la Super Coupe d'Europe, le PSG, double vainqueur de la Ligue des Champions, affronte les Anglais d'Aston Villa qui ont remporté eux la Ligue Europa. La météo, un programme quasi inchangé demain avec beaucoup de soleil au menu, sauf sur les reliefs en deuxième partie de journée avec la formation de cumulus et des averses orageuses possibles sur les Cévennes et sur les Pyrénées, des brises marines avec des pointes jusqu'à 30 km/h dans l'après-midi, les températures au lever du jour 21 à l'Odève, 22 à Avignon et Béziers, 23 degrés prévus à Montpellier, Nîmes, Perpignan et Narbonne, 25 à 7 et les maxis seront comprises entre 33 et 39 degrés.
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2: Quelques rares bouchons dans nos grandes villes, à Montpellier au rond-point de Paulette et sur l'avenue de la Liberté, à Béziers boulevard Gambetta, au nord de Perpignan sur la D900 et puis des difficultés sur le littoral dans les Pyrénées-Orientales à Port-Vendre et Canet-en-Roussillon, dans l'Hérault à Agde sur la D612 et dans le Gard au Gros-du-Roi. Vous êtes patient et prudent, bonne route.
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0: et Shakira et Burna Boy pour vous souhaiter la bienvenue.
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0: En ce soir d'éclipse solaire, en ce mercredi 12 août, bienvenue sur RTS pour Génération RTS, comme tous les jours entre 17h et 20h. L'émission qui fait la part belle aux tubes qui ont marqué la génération RTS des années 90, 2000, 2010 et jusqu'à aujourd'hui. Les années 2000, tiens justement, on y va tout de suite, maintenant, avec un DJ suisse qui s'appelle DJ Bobo. 2003, il signe le tube de l'été, c'était Chihuahua. Et on le réécoute tout de suite, tiens, pour bien commencer, pour se mettre dans l'ambiance sur RTS. Juste après, il y aura Bruno Mars avec I Just Might.
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0: I just might. Bruno Mars qu'on vient d'écouter sur RTS. L'info média du jour, c'est le jeu de France 3 à la carte au trésor qui va revenir. On a la date, vendredi 4 septembre. Petit changement cette année du côté de l'animateur. Cyril Ferraud a cédé la place à Stéphane Bern. Et d'ailleurs, il a fait une petite bande-annonce rigolote, Stéphane Bern en kilt, sous un parapluie, les pieds dans l'eau.
1: Ah, l'Écosse, le pays des Highlands et de la cornemuse. De grands espaces à perte de vue. Je ne m'en lasserai jamais.
2: Stéphane, faut la refaire, on n'est pas en Écosse là, on est dans le Jura.
0: Ah bon ? Et la carte au trésor, la première de Stéphane Bern, vous l'aurez compris, ce sera dans le Jura. Rendez-vous vendredi 4 septembre sur France 3 et ce sera en prime time. La génération RTS se poursuit avec Jet, Are You Gonna Be My Girl et Suzanne Vega, Tom's Diner.
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0: Vous écoutez RTS, Génération RTS jusqu'à 20h et Tom Steiner de Suzanne Vega qu'on vient d'écouter mercredi 12 ou aujourd'hui. Pour la suite, on va parler de l'événement du jour. Et non, ça n'est pas l'éclipse solaire, ça aurait pu. Mais non, on va parler de la feria de Béziers. C'est l'événement du mois d'août, hein, évidemment, à Béziers, la feria. On fait le point sur le détail de la programmation d'ici quelques minutes dans l'agenda de l'été avec Corentin qui sait tout sur tout. Le temps d'écouter Auréa. Elle arrive avec Soirée mondaine. On aura aussi Mousti, tiens, pour les titres de la génération RTS. Ce sera avec Orny. À tout de suite.
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2: Les difficultés sur le littoral au Gros du Roi avec notamment deux gros bouchons en provenance d'Aigues-Mortes par les D62A et D979. C'est très chargé aussi à Agde sur la D612 et à Canet en Roussillon. À Montpellier, ça coince fort au rond-point du Zénith en provenance de Pérols. Et à Béziers, notez plusieurs axes fermés en centre-ville en raison de la feria qui débute aujourd'hui.
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0: Allez, ce soir, on s'attaque à ce qui est sans doute le plus gros événement du mois d'août dans la région qui a commencé tout à l'heure, c'est la Feria de Béziers. On en parle avec Quentin. Salut Quentin.
1: Salut Guillaume, salut à tous et oui, comme tous les ans, c'est quasiment 1 million de personnes qui vont débarquer dans le centre-ville. Des bodegas, de la musique autour des arènes, une ambiance unique pendant 5 jours. Bref, le programme est tellement colossal qu'on vous l'a découpé en deux. Ce soir, on s'attarde sur ce qui nous attend jusqu'à vendredi. Et puis demain, on fera un zoom sur le week-end.
0: Il est organisé. On commence par quoi?
1: Allez, par ce soir, après la course à pied de ce matin et les premières animations, ne manquez pas la traditionnelle procession et la messe dans les arènes, suivie du grand défilé des chars géants à 20h45. Et puis pour danser, direction le parvis du théâtre municipal dès 22h pour une grosse soirée DJ. Sans oublier le festival de flamenco au plateau des poètes.
0: Et ça fait déjà un sacré programme pour demain.
1: Là, ça monte encore d'un cran. Les enfants auront leur village des Pitchouns de 10h à 22h sur le bas des allées Paul Riquet. Mais alors, le rendez-vous à ne pas rater sous aucun prétexte, c'est évidemment le grand concert RTS Live. Ça se passe sur le parvis du théâtre à 21h30. C'est 100% gratuit et l'affiche est quand même complètement dingue. Boulevard Désert, Amine, Maël, Lou, Faudel ou encore Léane, Lily et Mehdi de la Starac.
0: Ouais, ça va être une très belle fête. Un petit mot rapidement sur la journée de vendredi.
1: Après-midi, tradition avec notamment une course de caddie déjantée sur les allées. Puis soirée Peñas, Bandas, années 80 et le fameux Paquito géant à 21h30. Et voilà, ce n'est qu'une infime partie du programme. Retrouvez tout le détail sur béziers-méditerranée.com.
0: Ça va être de la folie à Béziers. Merci Quentin. Et pour la suite des festivités ce week-end, on se retrouve demain à la même heure.
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0: Alors on est en plein dans les titres de la génération RTS. Nelly Furtado qu'on vient d'écouter, et avec quel plaisir. Say It Right sur RTS. 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Ça, c'est Zazie qui arrive. Elle sera là dans un instant. Zazie, on l'écoute avec Peu importe. Et on aura cher pour les titres de la génération RTS avec Believe. Sans oublier la météo des plages, évidemment.
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0: importe.
1: Peu importe, c'était Zazie sur Arte.
0: Peu importe.
1: Avec son album, le prochain album de Zazie qui va s'intituler Volatile, qui sera accompagné d'une grande tournée d'ailleurs aussi. Avant 18h et le retour de l'info, on écoutera Cher, titre de la génération RTS. Cher, ce sera avec Believe. Mais d'abord, il est temps de retrouver la météo des plages.
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3: Le soleil brillera très largement demain sur les plages avec un indice UV qui restera à 7. La protection donc toujours indispensable. Des brises marines parfois assez soutenues en deuxième partie de journée avec des pointes jusqu'à 30-40 km/h et les températures seront encore élevées au lever du jour de 22 à 25 degrés, de 30 à 33 dans l'après-midi et dans l'eau de mer, 26 à Frontignan, plage Agde, Gruissant et Saint-Cyprien et 27 degrés à Palavas et au Sainte-Marie-de-la-Mer.
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1: Cité de Carcassonne, vous écoutez RTS, bienvenue, il est 18h. Laurent pour l'info et la génération RTS qui se poursuit, on écoutera Camaro avec Femme Like You.
2: Salut Guillaume, salut à tous. Dans un peu plus d'une heure, le début de l'éclipse solaire avec dans la région un taux d'obscuration entre 97 et 99%. Le phénomène sera à son maximum un peu avant 20h30. Et n'oubliez évidemment pas vos lunettes spéciales pour observer l'éclipse. La canicule, les 80 départements seront en vigilance orange demain contre 78 aujourd'hui. Et puis des restrictions de l'usage de l'eau sur 70% du territoire français. La sécheresse actuelle est sans précédent selon la ministre de la transition écologique Monique Barbu. Elle évoque un coût de 10 à 15 milliards d'euros et elle annonce aujourd'hui que plus de 40 000 personnes subissent déjà des coupures de l'eau au robinet. Dans une semaine, le mercredi 19 août, une marche blanche aura lieu à Bolène en hommage à Katerina, la trentenaire tuée à son domicile la semaine dernière. Son ex-conjoint soupçonné du féminicide a été incarcéré. Depuis le début du mois de juillet, un arrêté municipal interdit de se promener torse nu en maillot de bain ou dans une tenue manifestement contraire à la décence dans les rues de Carcassonne. Une décision du nouveau maire RN Christophe Barthez qui est attaqué par la Ligue des droits de l'homme qui a saisi la justice administrative. Direction Béziers avec la Feria qui débute ce soir. Parmi les rendez-vous à ne pas rater, le RTS Live demain soir sur le parvis du théâtre avec un mélange de talents de toutes les générations et un tas de surprises. Les objectifs de Nico Fabiani qui présentera le spectacle.
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2: Le RTS Live demain donc à la Feria de Béziers, spectacle gratuit à partir de 21h30. La météo est demain encore du soleil et en deuxième partie de journée des cumulus accompagnés d'averses orageuses sur les reliefs pyrénéens et cévenols, des brises marines modérées avec des pointes entre 30 et 40 km/h, les températures de 21 à 25 degrés au lever du jour. Demain après-midi, il fera 33 à 7, 36 à Montpellier, Perpignan, Béziers et Narbonne, 37 degrés à Lodève, 38 à Nîmes, 39 à Avignon et tous nos départements seront en vigilance orange canicule.
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2: Les principales difficultés restent concentrées sur le littoral. Gros bouchon encore sur la D612 à Agde. Ça reste très compliqué entre Aigues-Mortes et Le Grau-du-Roi. Des difficultés dans les Pyrénées-Orientales aussi, à Canet-en-Roussillon et Argelès-sur-Mer, à Toreil. Ça coince également aux entrées de Montpellier et de Béziers en provenance du littoral. Bonne route.
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0: Self-Aware avec Temper City, tube de l'été 2026 sur RTS.
1: Guillaume sur RTS.
0: Oui, on écoute tous les tubes de l'été comme Fever Dream qui arrive avec Alex Warren, par exemple, dans Génération RTS. Les tubes de l'été, les tubes actuels, mais aussi les titres qui ont marqué les années 90, 2000, 2010 et jusqu'à aujourd'hui, donc. C'est la Génération RTS et dans un instant, je vous emmène en 2005. Fin 2005, sortait le nouveau titre d'Olivia Ruiz intitulé La Femme Chocolat. Question de se rappeler parce que c'était il y a quand même 21 ans déjà. 2005, c'est l'année de la création de YouTube, pour vous donner une petite idée. La voici, Olivia Ruiz, dans la Génération RTS.

0: Bah, j'espère que ça vous a plu. Moi, j'ai bien aimé. Fever Dream, on vient d'écouter Alex Warren. À l'instant, vous êtes sur RTS. Allez, une petite info en passant. Une info télé avec l'humour à la plage. Vous connaissez peut-être, je crois que c'est la 3e édition de l'humour à la plage. L'émission, la soirée concoctée par Kev Adams avec tous ses potes qu'il réunit. C'est enregistré chaque année à Juan-les-Pins. Et bien, ce sera diffusé le 27 août, jeudi 27 août sur TF1, l'humour à la plage saison 3. Alors, les invités de Kev Adams, Jamel Debbouze, Jarry, Inès Reg, Samuel Bambi, Elodie Pou, Nino Arial qui seront là aussi, et puis Nikos Aliagas, Jean-Luc Reichmann et Laurent Ruquier. Ça, c'est pour l'humour à la plage saison 3, donc jeudi 27 août, et ce sera sur TF1. La génération RTS se poursuit, les titres des années 90, 2000, 2010 jusqu'à aujourd'hui. Shania Twain, Man I Feel Like a Woman, et Ben l'Oncle Soul qui arrive, ce sera avec Soul Man.
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0: télé pour voir le clip de Thriller sur M6. Vous êtes bien de la génération RTS.
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0: Vous écoutez Génération RTS avec les titres des années 90, 2000, 2010 jusqu'à aujourd'hui. Shania Twain, à l'instant c'était Man I Feel Like a Woman. Pour la suite, je vous passe Jérémy Frérot avec Frérot, Taylor Swift avec Elizabeth Taylor. Et puis juste après, on a rendez-vous avec Corentin comme tous les jours avec l'agenda de l'été. On va parler de l'événement qui démarre. Alors non pas l'éclipse de soleil, c'est vrai qu'elle démarre, mais c'est pas ça le sujet. On va parler de la feria de Béziers. On va en parler en détail dans l'agenda de l'été dans quelques minutes. Corentin, comme promis, sur RTS. Et Jérémy Frérot qui arrive avec Frérot. Bon mercredi soir.
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2: Pas mal de monde encore à Montpellier, notamment en arrivant au rond-point du Zénith en provenance de Pérols. Ça coince fort aussi à Perpignan sur la D914 et beaucoup de difficultés en bord de mer, notamment au Gros du Roi, à la Grande Motte, Carnon, aux Arresquets, à 7, Agde, et des difficultés également à Sérignan et sur le littoral catalan, notamment à Canet-en-Roussillon. Bonne route.
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0: Si vous venez de nous rejoindre sur RTS, posez tout puisqu'on parle d'un des rassemblements phares de votre été, c'est la Feria de Béziers qui a commencé aujourd'hui. Salut Corentin.
1: Salut Guillaume, bonsoir à tous. Et oui, si vous n'y êtes pas encore, préparez la tenue rouge et blanche parce qu'on attend près d'un million de personnes jusqu'à dimanche. 5 jours de fête non-stop entre bodega, animation et concerts. Comme il y a énormément de choses prévues, ce soir on vous donne les temps forts des 3 premiers jours, puis demain on se concentrera sur le week-end.
0: Bon, alors pour ceux qui trépignent déjà d'impatience, qu'est-ce qui nous attend pour cette première soirée?
1: Alors ce soir, direction les arènes, voilà, pour la messe et la procession de la Vierge, juste avant le grand défilé des chars qui aura lieu à 20h45. Et pour faire la fête jusqu'au bout de la nuit, le village de la 3e mi-temps a ouvert ses portes. Sinon, grosse session clubbing sur le parvis du théâtre à 22h avec DJ Kassou et Morgan Rotondo, ou ambiance flamenco au plateau des poètes.
0: Ça, c'est juste pour le premier jour. Quoi de beau pour demain, jeudi?
1: Jeudi, c'est l'ouverture du village des Pitchounes. C'est ouvert toute la journée, donc on ramène les enfants, des spectacles aussi dans les arènes. Mais attention, le très gros temps fort de la soirée, voilà, c'est un peu d'autopromo forcément, c'est le concert gratuit RTS Live dès 21h30 sur le parvis du théâtre. Vous allez pouvoir chanter avec Boulevard Désert, Amine, Maël, Lou, Faudel, mais aussi la nouvelle génération avec Léane, Lily et Mehdi.
0: Ouais, ça va être génial. Pour boucler cette première partie, un petit coup d'œil sur la journée de vendredi aussi.
1: Bon, vendredi, voilà, ça va être aussi complètement dingue, des traditions locales. Il y aura une insolite course de caddie, le soir venu Peñas, musique années 80 et un paquito géant à 21h30 au théâtre municipal. Bon, tout ça, ce n'est qu'une toute petite partie du programme, mais voilà, en une minute, difficile de faire plus. L'intégralité de l'agenda est à retrouver sur béziers-méditerranée.com.
0: Et on mettra une minute de plus demain, on continuera notre petit tour. Demain, on va parler de ce qui nous attend du côté du week-end.
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1: Gangnam Style, c'était Psy, évidemment. À l'instant sur RTS, Génération RTS, c'est jusqu'à 20h. On écoute ce genre de sons, les sons qui ont marqué les années 90, 2000, 2010 et jusqu'à aujourd'hui. Un rendez-vous qui aura lieu la semaine prochaine avec RTS. C'est le retour du festival Parc en Seine, édition 2026, avec des chouettes têtes d'affiche, des concerts tous les jours, cours Mirabeau à Narbonne. Rendez-vous jeudi avec Superbus. Vendredi, on fera la fête, le concert totalement 80. Et samedi, c'est Amir qui sera là. Voilà donc pour Parc en Seine. C'est la semaine prochaine, jeudi, vendredi, samedi. Ça se passe à Narbonne. La suite, on écoute Gnarls Barkley par exemple avec Crazy. Et puis tout à l'heure, on aura aussi Zao MC Solar avec Comme Caroline sur RTS. Sans oublier la météo des plages. Ça va de soi. Bel été.
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0: J'espère que vous passez une belle fin d'après-midi avec nous. Merci d'être là, merci d'écouter RTS. Génération RTS, les titres des années 90, 2000, 2010, jusqu'à aujourd'hui, qui vous accompagne jusqu'à 20h. Pour la suite, Zao MC Solar qui arrive avec Comme Caroline, comme promis. Mais d'abord, on ce soir d'éclipse solaire, on va parler quand même de la météo des plages.
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2: Le soleil brillera très largement demain sur les plages avec un indice UV qui restera à 7. La protection donc toujours indispensable. Des brises marines parfois assez soutenues en deuxième partie de journée avec des pointes jusqu'à 30-40 km/h et les températures seront encore élevées au lever du jour de 22 à 25 degrés, de 30 à 33 dans l'après-midi et dans l'eau de mer, 26 à Frontignan, plage Agde, Gruissant et Saint-Cyprien et 27 degrés à Palavas et au Sainte-Marie de la Mer.
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1: Au Castillet, vous écoutez RTS, bienvenue, il est 19h. Une histoire de champignons, Billy the Kick et les gamins en folie qui arrivent dans un instant, ce sera Mangez-moi, mangez-moi. Il est 19h sur RTS, c'est l'heure de regarder l'éclipse sans se brûler les yeux, donc avec des lunettes, et de faire un point sur l'info avec Laurent.
2: Salut Guillaume, bonsoir à tous. Dans moins d'une demi-heure désormais, le début de l'éclipse solaire avec dans la région un taux d'occultation entre 97 et 99%. Le phénomène sera à son maximum peu avant 20h30. Un rappel, pour observer le phénomène, il est impératif d'utiliser des lunettes spéciales pour protéger vos rétines. 80 départements seront en vigilance orange canicule demain contre 78 aujourd'hui. Quelques départements pyrénéens du centre et du nord-est échappe aux plus fortes chaleurs. La fournaise restera installée sur la région. Les prévisions météo en détail dans un court instant. Dans le Gard, le corps calciné d'une femme a été découvert tôt ce matin dans une vigne à Saint-Gilles. La victime n'a pas été identifiée. Une autopsie sera effectuée demain. Une enquête pour assassinat a été ouverte. Gérald Darmanin annoncé demain à Alès. Le ministre de la Justice avait publiquement soutenu le maire de la ville, Christophe Rivinck, menacé de mort par la DZ Mafia en juillet dernier. Il avait dû notamment être exfiltré de son domicile. Des restrictions de l'usage de l'eau sur 70% du territoire français. Dans l'Hérault, les bassins versants du Vidourle, du Thoré amont et de l'Orbe en amont également sont passés en crise aujourd'hui et rejoignent ceux du Jorre et de l'Argent Double Oignon. Près de Nîmes, un incendie a détruit 3 hectares de chaume ce matin à Bouillargues. Après 3 départs proches et simultanés, le sinistre a été maîtrisé un peu avant midi par la quarantaine de pompiers mobilisés. Toujours dans le Gard, un feu de végétation basse a détruit 4 hectares cet après-midi à Manduel. Un incendie aussi à la mi-journée à l'ouest de l'Aude, à l'Abbesset de Lauragais. Pas moins de 100 pompiers sont intervenus avec un hélicoptère bombardier d'eau. L'incendie a été maîtrisé après avoir parcouru 20 hectares de pinèdes et d'herbes. Ce soir, le départ de la Feria de Béziers qui se poursuivra jusqu'à dimanche avec notamment le RTS Live demain soir sur le parvis du théâtre. Et du foot, PSG Aston Villa ce soir pour la Supercoupe d'Europe qui oppose les vainqueurs de la Ligue des Champions et de la Ligue Europa. La météo, demain beaucoup de soleil encore, sauf sur les reliefs en deuxième partie de journée avec la formation de cumulus et des averses orageuses possibles sur les Cévennes et les Pyrénées. Et des brises marines avec des pointes jusqu'à 30-40 km/h dans l'après-midi. Les températures au lever du jour, 21 à Lodève, 22 à Avignon et Béziers, 23 degrés à Montpellier, Nîmes, Perpignan et Narbonne, 25 à 7. Les maxis seront comprises entre 33 et 39 degrés.
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2: Plusieurs grosses difficultés sur les routes des plages dans les Pyrénées-Orientales à Saint-Cyprien, Canet-en-Roussillon et Toreil, dans les Hérault à Sérignan, Agde, Sète, aux Arresquiers, à Palavas, Carnon, la Grande Motte, dans le Gard également, au Gros-du-Roi et Gomorte, à l'Espiguette, et du monde aussi en direction de Montpellier, Béziers et Perpignan. Passez une bonne soirée, bonne route avec RTS.
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0: Et voilà pour David Guetta et Jennifer Lopez. À l'instant, c'est Midnight sur RTS.
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0: On est ensemble dans la génération RTS jusqu'à 20h, tous les jours, tout l'été. On écoute les titres des années 90, 2000, 2010 et jusqu'à aujourd'hui sur RTS. Pour la suite, par exemple, pour vous donner envie de rester là, Madcon qui arrive avec Begin. Et puis on aura aussi Tame Impala Jenny avec Dracula. Tame Impala Jenny, on écoute dans un instant sur RTS.
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d'un Impala Jenny avec Dracula qu'on vient d'écouter sur RTS. La génération RTS, je vous propose de retourner cette fois-ci en 2007. C'était une reprise d'un titre sorti 40 ans plus tôt du groupe The Four Seasons. Le titre, c'était Begin, qui avait connu un succès en 1967. 2007, la chanson trouve une nouvelle popularité après avoir été remixée par un DJ français qui s'appelle Piloski, puis reprise par un groupe de hip-hop norvégien qui lui s'appelle Madcon. Et ben, c'est cette version qu'on va écouter maintenant, un titre de la génération RTS. Madcon avec Begin, c'est parti sur RTS. Bonne soirée.

Allez, j'espère vous passer un bon début de soirée. Merci d'être avec nous. Ugel Solto avec Jamaican Bam Bam à l'instant sur RTS. C'est la génération RTS. Ça se poursuit jusqu'à 20h. Et toutes les heures, on a rendez-vous avec Corentin pour faire le point sur l'agenda de l'été que vous retrouvez sur RTSFM.com. Corentin qui va nous parler de l'événement de ce mois d'août, évidemment. C'est la Feria de Béziers qui démarre. Tous les détails à suivre d'ici quelques minutes. Pour la génération RTS, Rednecks en mode cowboy, ce sera Cotton Eye Joe. Et on écoute Niagara d'abord. Voici J'ai vu sur RTS.

0: Si vous venez de nous rejoindre sur RTS, posez tout puisqu'on parle d'un des rassemblements phares de votre été, c'est la Feria de Béziers qui a commencé aujourd'hui. Salut Corentin.
1: Salut Guillaume, bonsoir à tous. Et oui, si vous n'y êtes pas encore, préparez la tenue rouge et blanche parce qu'on attend près d'un million de personnes jusqu'à dimanche. 5 jours de fête non-stop entre bodega, animation et concerts. Comme il y a énormément de choses prévues, et ce soir on vous donne les temps forts des 3 premiers jours, puis demain on se concentrera sur le week-end.
0: Bon, alors pour ceux qui trépignent déjà d'impatience, qu'est-ce qui nous attend pour cette première soirée?
1: Alors ce soir, direction les arènes, voilà, pour la messe et la procession de la Vierge, juste avant le grand défilé des chars qui aura lieu à 20h45. Et pour faire la fête jusqu'au bout de la nuit, le village de la troisième mi-temps a ouvert ses portes. Sinon, grosse session clubbing sur le parvis du théâtre à 22h avec DJ Kassou et Morgan Rotondo, ou ambiance flamenco au plateau des poètes.
0: Ça, c'est juste pour le premier jour. Quoi de beau pour demain, jeudi?
1: Jeudi, c'est l'ouverture du village des Pichounes. C'est ouvert toute la journée, donc on ramène les enfants, des spectacles aussi dans les arènes. Mais attention, le très gros temps fort de la soirée, voilà, c'est un peu d'autopromo forcément, c'est le concert gratuit RTS Live dès 21h30 sur le parvis du théâtre. Vous allez pouvoir chanter avec Boulevard Désert, Amine, Maël, Lou, Faudel, mais aussi la nouvelle génération avec Léane, Lily et Mehdi.
0: Ouais, ça va être génial. Pour boucler cette première partie, un petit coup d'œil sur la journée de vendredi aussi.
1: Bon, vendredi, voilà, ça va être aussi complètement dingue, des traditions locales. Il y aura une insolite course de caddie, le soir venu Peñas, musique années 80 et un paquito géant à 21h30 au théâtre municipal. Bon, tout ça, ce n'est qu'une toute petite partie du programme, mais voilà, en une minute, difficile de faire plus. L'intégralité de l'agenda est à retrouver sur béziers-méditerranée.com.
0: Et on mettra une minute de plus demain, on continuera notre petit tour. Demain, on va parler de ce qui nous attend du côté du week-end.
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0: L'autre film mystère des innocents qu'on vient d'écouter à l'instant sur RTS. Et c'est fini pour la génération RTS de ce mercredi d'éclipse solaire. On remet ça demain, 17h-20h. Alors on remet ça demain pour les titres des années 90, 2000, 2010. Autrement dit pour les titres de la génération RTS. Par contre pour l'éclipse, non. On remet pas ça demain. Là il va falloir attendre un petit bout de temps si vous avez loupé celle-ci. Billy Crawford qui arrive dans un instant avec Tracking avant de se quitter. Bonne soirée et à demain donc.
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Voici un titre

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